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0: Bienvenue sur le répondeur info de fréquence 7. 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
1: Bip, c'est à vous.
2: Le comité des jeunes de Saint-Étienne-de-Lugdarès vous propose le samedi 13 juin une soirée pizza qui seront cuites dans les fours du village. Les commandes sont à faire jusqu'au 9 juin.
1: Bip.
3: 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C'est un petit message pour les amoureux de nature qui ont envie de passer à l'action, tout en découvrant ou redécouvrant un site naturel extraordinaire, emblématique du Sud-Ardèche, les gorges du Sajzac et le bois de paille-olive. 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Pour les matinaux, c'est rendez-vous à 9h à Mas des Plages, avec un départ en canoë ou à pied. 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Ça va être génial, avec les éco-gardes Natura 2000 et un nettoyage du fond de la rivière par les plongeurs des requins de la Cèze. 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Donc, à samedi.
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1: Bon.
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Chaque génération, sans doute, se croit vouée à refaire le monde. La mienne sait pourtant qu'elle ne le refera pas. Mais sa tâche peut être plus grande. Elle consiste à empêcher que le monde se défasse. Héritière d'une histoire corrompue, se mêlent les révolutions déchues, les techniques devenues folles, les dieux morts et les idéologies exténuées. De médiocres pouvoirs peuvent aujourd'hui tout détruire, mais ne savent plus convaincre. L'intelligence s'est abaissée jusqu'à se faire la servante de la haine et de l'oppression. Cette génération a dû, en elle-même et autour d'elle, restaurer, à partir de ses seules négations, un peu de ce qui fait la dignité de vivre.

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La liberté est dangereuse, dure à vivre autant qu'exaltante. Nous devons marcher vers cette lutte, péniblement, mais résolument, certains d'avance de nos défaillances sur un si long chemin.

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2: Il est 10h à Paris, 8h en temps universel. Merci d'écouter RFI. Vous avez la parole dans 10 minutes, vos questions sur l'actualité, et dans 40 minutes, vos analyses après la publication des résultats des législatives et des communales en Guinée, la très large victoire de la mouvance présidentielle. Mais d'abord, le journal international. Bonjour Gaëtan Plenel.
3: Bonjour Juan, bonjour à tous. On est à Barcelone dès le début de cette édition auprès d'habitants, pas franchement ravis de l'agitation qui s'annonce. Avant la venue du pape, il bénira demain la nouvelle tour de la basilique de la Sagrada Familia. Pas ravis non plus, les manifestants kényans qui ont donné de la voix hier pour protester contre un projet de centre de quarantaine pour les ressortissants américains qui pourraient être touchés par le virus Ebola. Et puis on va faire aussi un point sur la situation au Proche et au Moyen-Orient. On sera auprès des Gazaouis pour qui le traumatisme continue au rythme des ordres d'évacuation de l'armée israélienne, et ce malgré le cessez-le-feu censé être encore en vigueur. Cela fera tout juste 100 ans demain que l'architecte Antoni Gaudi mourait renversé par un tramway alors qu'il allait prier dans une église. Et c'est à lui justement que l'on doit l'une des plus belles églises au monde, une basilique, même celle de la Sagrada Familia à Barcelone. Un véritable chef-d'œuvre dont il pilotera la construction à la fin du 19e siècle sans jamais l'avoir terminée. En même temps, c'est le plus vieux chantier encore en cours dans le monde. C'est dire si l'événement sera historique demain à l'inauguration de sa plus haute tour, faisant officiellement de la Sagrada Familia la plus haute église au monde. Cette tour, le pape Léon XIV vient en personne pour la bénir. Pourtant, autour de la basilique, les habitants sont assez partagés. Reportage d'Élise Gazangel.
4: Tout est enfin prêt. Autour de la Sagrada Familia, des pancartes annoncent cette triple journée historique qui marque le centenaire de la mort d'Antoni Gaudi, l'inauguration de la dernière tour centrale et sa bénédiction par le pape. Manuela Pombo, septuagénaire.
5: Je ne dis pas que ce n'est pas bien, mais c'est qu'on a déjà beaucoup de monde là et le quartier est saturé. Moi, je vis juste là. Il y a tellement de touristes. Et avec le pape, je suppose qu'il y en aura encore plus.
4: Même si elle n'attend pas le pape, elle est tout de même heureuse de voir la nouvelle tour.
5: Je la vois au-dessus là et je suis très contente. La Sagrada Familia, je l'aime beaucoup parce que c'est un symbole de Barcelone et de mon quartier partout dans le monde.
4: De l'autre côté de la basilique, Lourdes Pérez, elle, observe satisfaite le parc tout juste nettoyé.
6: Moi, je suis contente parce qu'en plus, je vais à la paroisse alors que le pape vient. C'est un plus. Et puis aussi, depuis qu'on sait qu'il vient, ils ont nettoyé le quartier et refait l'esplanade.
4: Après cette bénédiction, la tour de Jésus sera enfin illuminée chaque soir dans le ciel de Barcelone. Élise Gazangel, Barcelone, RFI.
3: Au Liban, les habitants de Tyr, dans le sud du pays, et ceux des environs, appelés à partir ce matin. Appel à évacuation lancé par Israël, ce qui laisse présager de nouvelles frappes israéliennes à venir, malgré le cessez-le-feu. Dimanche, c'est la banlieue sud de la capitale Beyrouth, un autre bastion du Hezbollah pro-iranien qui avait été frappé. Et en représailles, l'Iran avait ciblé Israël, qui a répliqué. Ça a duré plusieurs heures jusqu'à hier. Les deux camps ont finalement arrêté leurs attaques, tout en menaçant quand même de les reprendre en cas d'agression de l'autre camp. Autre cessez-le-feu très fragile, celui à Gaza, conclu en octobre, et de nouvelles discussions sur sa mise en œuvre sont en cours au Caire. Car depuis cette trêve, près de 1000 Palestiniens ont été tués dans des frappes israéliennes, selon le ministère de la Santé de l'enclave. L'armée israélienne avance et occupe désormais 60% du territoire. Benjamin Netanyahou dit même ouvertement viser les 70%. Les ordres d'évacuation sont toujours là-bas une réalité triste, inquiétante pour les Gazaouis. Reportage de Rami Almerari à Gaza et Frédéric Misselin à Jérusalem.
7: Comment se déroule une évacuation ordonnée par l'armée israélienne à Gaza? Eh bien, en général, l'avertissement s'adresse à tout un quartier, raconte Mohamed, qui vit à proximité de Nousserat. Il n'y a pas de localisation précise. Jeudi dernier, à 9h du soir, Mohamed a compris qu'il fallait partir immédiatement.
8: Ils ont prévenu les voisins au moment du dîner, à peu près. Ils leur ont dit de quitter la zone. Mais le problème, c'est qu'ils n'ont pas désigné de maison précisément. Ils n'ont pas dit les maisons de un tel ou un tel doivent être évacuées.
7: Pas le temps d'emporter quoi que ce soit, il faut se mettre à l'abri à proximité et attendre la frappe israélienne. Tiab, père de famille déplacé à de nombreuses reprises, a vécu ce moment d'angoisse encore une fois.

0: Quand nous sommes revenus après le bombardement, il n'y avait plus rien, ni la tente, ni nos affaires. Tout est détruit, tu vois. Il y a des tas de pierres qu'on essaie de déblayer. Nous travaillons à nettoyer, on essaie de se débrouiller.
1: Yasser, un commerçant du quartier, s'emporte lorsqu'on lui demande si cette situation lui rappelle la guerre.
2: Ça ne nous rappelle pas la guerre, c'est la guerre. Et ce n'est pas terminé. Chaque jour, il y a des nouveaux morts des bombardements à tel ou tel endroit, dans toute la bande de Gaza.
1: Plus de 960 Gazaouis ont été tués depuis le début de la trêve. Rami Al-Megari dans la bande de Gaza, Frédéric Misselin, Jérusalem, RFI.
3: Le directeur général de l'OMS parle d'un bon taux de réussite dans la prise en charge d'Ebola en Ouganda, où il s'est rendu hier. Il a salué la stratégie mise en place par ce pays où 19 cas ont été confirmés. Le bilan est beaucoup plus lourd chez le voisin congolais, là où cette épidémie s'est déclarée. Plus de 500 cas confirmés en RDC, dont 91 décès. Aucun malade, par contre, au Kenya. Or, c'est là-bas, à Nanyuki, à environ 200 km de Nairobi, que les États-Unis pourraient implanter un centre de quarantaine pour leurs ressortissants qui pourraient être touchés par le virus à l'avenir. La justice kényane a suspendu le projet, mais il n'est pas pour autant abandonné par les autorités kényanes. Et hier, nouvelle manifestation d'opposants sur le site où le centre pourrait voir le jour. Correspondance d'Alban Tiroir.
4: Le centre doit être installé sur une base aérienne en bordure de Nanyuki. Plusieurs avions militaires américains sont déjà arrivés sur place, apportant du matériel technique et du personnel, selon l'agence de presse Reuters. Le projet est pourtant suspendu par la justice depuis le 28 mai, suite à une plainte du Katiba Institute, une organisation de défense des droits constitutionnels qui s'inquiète des conséquences d'un tel centre sur la population kényane et s'interroge sur la capacité du système de santé kényan à gérer une épidémie liée au virus Ebola. Face à une forte opposition, les autorités multiplie les prises de parole pour convaincre. Si le Kenya refusait d'accueillir le centre américain, nous aurions l'air inhumains, a ainsi martelé le président William Ruto. Le ministre de la Santé, Aden Duale, a lui affirmé que le centre serait aussi prêt à traiter des patients kényans. Un message différent de celui mis en avant par Washington, qui présente le centre comme destiné en priorité à des ressortissants américains qui ont été exposés au virus et doivent être mis en quarantaine. Si c'est trop dangereux pour l'Amérique, c'est trop dangereux pour le Kenya, a répondu le KMPDU, le principal syndicat des médecins du pays. Alban Tiroir, Nairobi, RFI.
3: Il est 10h07 à Paris. En France, le Premier ministre Sébastien Lecornu recevra en fin de matinée plusieurs membres de son gouvernement pour décider de nouvelles mesures sur la protection des enfants et contre les violences sexuelles. Ça fait suite à la mort de la jeune Liana, 11 ans. Son meurtrier présumé était pourtant connu des services de l'État pour des accusations liées à des faits de pédocriminalité. Et puis nos confrères de RTL ont interrogé ce matin l'avocat de la mère d'une autre mineure qui avait déposé plainte pour viol sur mineur justement contre ce même suspect. Eh bien, elle va déposer une nouvelle plainte, c'est ce qu'on apprend cette fois contre l'État pour faute lourde, reprochant là encore à la justice sa lenteur. On termine avec ce rapport de l'OCDE, l'Organisation de coopération et de développement économique. 10 ans après l'accord de Paris, il fait le point sur les engagements qui ont été pris à l'époque pour limiter le réchauffement climatique à 2 degrés de plus, voire 1 degré 5 si possible, c'est-à-dire à des températures viables pour l'humanité. Et pour ça, les États s'étaient aussi engagés à rediriger la finance mondiale vers un développement bas carbone. Alors, où en sommes-nous aujourd'hui? Du mieux, nous dit le rapport Jeanne Richard, mais c'est encore loin d'être suffisant.
5: Banque centrale, ministère et autres régulateurs du monde de la finance prennent mieux en compte le changement climatique selon l'OCDE. Les catastrophes à répétition font en effet peser des risques qu'ils ne peuvent plus ignorer. Pourtant, les investissements vont encore trop aux projets polluants, explique Raphaël Jachnik, chef de l'équipe financement climatique à l'OCDE.
6: On est loin du compte, clairement. Les flux financiers sont pas alignés avec les objectifs de l'accord de Paris. Nous, ce qu'on dit, c'est qu'il y a des opportunités d'investissement dans la transition qui sont pas saisies. Et là, le rôle des politiques publiques est évident.
5: C'est notamment le cas des banques privées qui continuent à investir librement dans des projets d'énergie fossile, pétrole, gaz et charbon, et qui financent bien moins les énergies propres. Léa Miomandre de l'ONG Reclaim Finance.
7: Rien qu'en 2025, les 65 plus grandes banques mondiales ont accordé 906 milliards de dollars aux entreprises fossiles. Donc on est vraiment sur une hausse assez marquée par rapport à l'année dernière. Et plus de la moitié de ces financements, donc 508 milliards de dollars en 2025, sont allés à des entreprises qui développent de nouveaux projets fossiles, c'est-à-dire des financements qui sont complètement incompatibles avec l'objectif de limiter le réchauffement au plus proche de 1,5 degré.
5: Selon l'Agence internationale de l'énergie, aucun nouveau projet pétrolier ou gazier n'aurait dû être lancé depuis 2021 pour avoir une chance d'atteindre ses objectifs climatiques.
3: Jeanne Richard du service environnement de RFI. RFI. Merci d'être avec nous. Il est 10h10 à Paris, 2h de moins en temps universel. L'heure de vous retrouver, Juan Gomez, pour Appel sur l'actualité.
8: Et merci à vous, Gaëtan Plenet, de nous avoir informés. Restez avec nous, on revient.
9: 10h10 à l'écoute de Fréquence 7, il est l'heure de faire un point météo. Et la journée sera ensoleillée avec un voile nuageux. Le vent de nord sera modéré à assez fort et les températures vont grimper jusqu'à 25 degrés au Vence, 24 à Aubenas, 21 à Privas, 20 à Annonay et 15 degrés à Coucouron. Et demain, eh bien demain, nuages et éclaircies alterneront et les températures seront en baisse.
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9: 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Et tout de suite, on va s'écouter l'effet swing.

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3: Il est 11h30, on fait tout de suite un point météo et la journée sera ensoleillée avec un voile nuageux. Le vent de nord sera modéré à assez fort et les températures vont grimper jusqu'à 25 degrés au Vence, 24 à Aubenas, 21 à Privas, 20 à Annonay et 15 degrés à Coucouron. Et demain, eh bien demain, nuages et éclaircies alterneront et les températures seront en baisse.
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Bonjour à toutes et à tous, curieuses et curieux, épicurieux, bien vivants et bon faisant. Il est midi ou peut-être 17h et vous écoutez l'onde savoureuse de ce mardi 9 juin. Bienvenue et bon appétit. Aujourd'hui, on restaure nos corps, nos palais, nos papilles, mais aussi nos liens de confiance. Et au menu de l'émission, eh bien,

0: lien entre les acteurs du territoire. Aujourd'hui, l'Ardèche s'invite au menu donc, et c'est une fête qui met des paillettes dans les papilles et chez les mamies, puisque les cantines des EHPAD, comme celles des écoles, bénéficient de l'opération. Alors on peut se demander, avec la philosophe Joëlle Zask, qui a écrit un livre « Donner à manger, politique d'un geste ordinaire », si donner à manger est en effet un acte éminemment politique, un acte qui nous lie, nous relie, nous émancipe, égaye et nous anime. On parle de tout ça dans un instant avec Armand Badia, premier vice-président de la communauté de communes Ardèche des Sources et Volcans. Il est en charge notamment du tourisme et puis maire de Meyras, mais on va s'arrêter là. Bonjour Armand.
1: Bonjour.
0: Gaëlle Bancet qui s'occupe de l'agritourisme à l'office du tourisme Sources et Volcans.
2: Bonjour.
0: Bonjour Gaëlle. Avec nous également Magali Gascoin, éleveuse caprine à Montpezat-sous-Bozon. C'est la ferme Le Clos de Bonneau. Bonjour Magali.
3: Bonjour.
0: Et va nous rejoindre quand il arrivera Frédéric Laforêt, chef du restaurant Retour aux Sources à Meyras, un cuisinier jardinier. On parle de tout ça donc après la bise, oserais-je dire, au succulent Sylvain.
4: Bonjour.
0: Oh oui, qui fait prendre la mayonnaise de cette émission tous les jours. Et le bonjour à celle qui mitonne chaque jour un agenda maison, c'est Marion. Et on écoute l'agenda.
5: Deux soirées musicales aux couleurs de l'Amérique latine sont proposées cette semaine avec le duo Tumbao Loco. Ce soir, à partir de 19h, rendez-vous au caveau des vins d'Ambroise, au domaine Aubergouniou, à Rosières. Tumbao Loco propose un voyage musical inspiré des traditions caribéennes et latino-américaines, entre cumbia, son cubain et valse péruvienne. Une restauration sera proposée sur place avec un service de petite restauration. Puis demain, le duo sera en concert au Blabla, le bar associatif de Beaumont. La buvette ouvrira dès 18h et le concert débutera à 20h. Au menu également, petite restauration, assiettes apéritifs, couscous, bière et vins locaux. La compagnie Les Affamés poursuit sa tournée avec Ceux qui résistent, un spectacle présenté par les participants de son atelier théâtre amateur. Inspiré d'un fait réel survenu en Pologne durant la Seconde Guerre mondiale, la pièce s'intéresse à celles et ceux qui choisissent de s'opposer à l'ordre établi lorsque tout semble les pousser à se taire ou à obéir. Plusieurs représentations sont proposées en Sud-Ardèche sur cette fin de semaine, donc demain à 21h à la salle d'Oulovi à Saint-Paul-le-Jeune, vendredi à 21h à la salle de la Grand Fonds à Joyeuse, samedi à 19h à la salle des fêtes de l'Argentière, et puis dimanche à 17h au centre culturel de Saint-Cernin. L'entrée est au chapeau. Une collecte de sang est organisée vendredi à Vals-les-Bains. Les donneurs sont attendus de 15h à 19h à l'espace Sévigné. Chaque jour, les besoins en produits sanguins restent importants pour accompagner les patients hospitalisés, les personnes atteintes de maladies du sang ou encore les victimes d'accidents. Pour participer, il est nécessaire de prendre rendez-vous sur le site de l'Établissement français du sang. Et à ce jour, il reste encore 24 créneaux disponibles. La collecte se déroulera donc vendredi de 15h à 19h à l'espace Sévigné de Vals-les-Bains. Comme tous les deuxièmes jeudis du mois, à 20h, le café associatif Le Pas de Côté organise une soirée avec l'association Fingerstyle Rendez-vous. Donc l'association favorise les rencontres et les échanges entre amateurs et professionnels et lors de scènes ouvertes gratuites dont l'instrument principal est la guitare. Vous pourrez venir chanter, gratouiller ou autre. La seule contrainte, c'est qu'il faut un instrument à cordes sur scène. Donc il y aura des reprises, des compositions, bref, un peu tout peut y passer et vous pouvez aussi venir en simple spectateur. Il vous faudra être adhérent au Pas de Côté ou à Fingerstyle pour assister et l'entrée est libre. Inscrivez-vous aussi auprès de l'association Fingerstyle. En partenariat avec l'association Forma, le château Centre d'art contemporain et du patrimoine d'Aubenas accueillera jeudi à 18h30 le spectacle Performance, l'instant n'a que nos gestes. Une pièce chorégraphique créée par Jordi Galli qui explore poétiquement l'art du geste autour de la construction d'une chimère faite de poutres, d'échelles, de pneus, de matériaux peu nobles.
6: Les pierres s'entassent autour des échafaudages.
1: Ça promet quelques tonnes.
2: Ça promet quelques tonnes.

0: remué.
1: Ahmed travaille avec Alain, là-haut, sur son étroit pont de planche. Ils ont trouvé de jeunes pigeons dans un nid, sur un rebord. Le chef rôde en bas. Louis s'occupe de ranger des ferrailles, des étés.
2: L'instant que nos gestes, une performance artistique de Jordi Galli, présentée jeudi à 18h30 au château de Benat et vendredi à 18h30 dans le parc de Saint-Pierre-de-Colombier. Et puisque aujourd'hui dans l'onde curieuse de l'Ardèche vous invite au menu, eh bien l'Ardèche vous invite aussi à réfléchir sur votre menu. L'association Que Choisir Ensemble de l'Ardèche vous donne rendez-vous pour une animation interactive et citoyenne de type porteur de parole dans le cadre du printemps de consommateurs. Venez échanger avec eux sur l'alimentation en général, le bio, le local, les produits transformés. Qu'est-ce qui guide vos choix aujourd'hui? Une équipe de bénévoles sera là pour recueillir vos points de vue, les noter et les exposer pour créer un grand débat public visuel. Il y aura aussi un atelier dessin pour les petits. Vos enfants pourront dessiner un aliment qui pousse près de chez eux et qu'ils adorent manger. Ça se passe donc demain de 10h à 17h à l'Agora du Champ de Mars à Aubenas.
3: Merci Marion et on poursuit en chansons, en musique et en aliments, en bon aliment. La Gaillarde à Révolution.

0: Voilà, un titre déniché par Sylvain, c'était dans les années 2010 avec ce groupe La Gaillarde qui a officié pendant juste un an. La Gaillarde comme Gaïa A-I-Tréma-A, qui nous chantait Révolution. Alors aujourd'hui on parle peut-être pas de la révolution, mais au moins d'une transition, d'une évolution, d'une belle initiative. On parle de l'Ardèche s'invite au menu de printemps avec Frédéric Laforêt qui nous a rejoint, chef du restaurant Retour aux Sources à Meyras, jardinier cuisinier, non ?
1: Ouais, c'est un peu ça, ouais.
0: Ouais. Bonjour et bienvenue.
1: Bonjour à tous.
0: Je représente les autres qui sont avec nous, Magali Gascoin, éleveuse caprine, à Montpezat-sous-Bouzon, ferme Le Clos Le Bonan.
2: Tout à fait.
0: Avec nous également Armand Badia, vice-président de la Comcom, Source et Volcan, enfin Ardèche des Sources et Volcans, chargé du tourisme notamment.
3: Bonjour.
0: Et Gaëlle Banset qui est avec nous aussi en charge de l'agritourisme à l'Office de tourisme Source et Volcans.
4: Bonjour.
0: Merci à tous les quatre d'être là. Donc on parle de cet événement qui va avoir lieu là ce week-end, ce week-end pour le grand public, du 11 au 14 juin, c'est-à-dire de vendredi à dimanche. C'est la 6e édition, une édition de printemps. Ça, c'est une nouveauté. Alors d'abord, tous les deux, Armand, Gaël, est-ce que vous pouvez nous rappeler ce qu'est cet événement et pourquoi l'avoir proposé là au printemps ?
5: Vas-y Gaël, je te laisse la parole parce que c'est toi qui maîtrises encore mieux le sujet que moi depuis les années que tu t'en occupes.
4: Alors l'Ardèche s'invite au menu, donc pour la 6e édition en effet, habituellement était installée à l'automne et cette année on l'a décalée au printemps. L'idée c'est de mettre en avant les produits de printemps, les produits locaux, privilégier le circuit court et faire découvrir aux gens à travers des plats proposés dans les restaurants ces menus-là, ces produits du terroir. C'est aussi créer du lien entre les producteurs, les restaurateurs et les consommateurs. Voilà, c'est tout ça, l'Ardèche s'invite au menu, et c'est du 11 au 14 juin.
0: Et ça, on va en parler. Alors, du 11 au 14 juin, pour la version grand public, ce qui est intéressant aussi, et je le disais un petit peu en présentation, en introduction tout à l'heure, c'est que la restauration collective aussi joue le jeu, c'est-à-dire les cantines, cantines dans les écoles, cantines dans les EHPAD, et Dieu sait que les personnes âgées ont peu de réjouissances, mis à part le goût, ce qui se passe dans leur assiette. Donc ça, c'est...
4: Tout à fait. Et cette année, on a 5 cuisines qui prépareront les repas de 15 établissements en tout sur le territoire, donc écoles, EHPAD, ESAT, c'est les crèches, les micro-crèches.
0: L'esprit, est-ce que Armand, tu veux ajouter quelque chose sur l'esprit de la démarche ?
5: Oui, ben là on disait que un des derniers plaisirs peut-être des personnes âgées est de bien manger, mais je pense que pour les petits jeunes aussi de nos écoles, c'est très très important de bien manger. Alors pas que pour le goût, mais aussi pour leur santé. C'est vraiment quelque chose qu'il faut leur apprendre, les éduquer, l'éducation du bien manger, des choses locales et de saison. Parce que ça, je trouve qu'aussi c'est une bonne idée d'avoir décalé cet événement au printemps. C'est vrai qu'on a beaucoup de production qui arrive à cette période de l'année et ça a beaucoup de sens à mon avis de le faire à cette période.
0: Ça permet aussi peut-être de découvrir effectivement d'autres produits. En automne, c'était la châtaigne, c'était au moment des castagnades, la semaine du goût aussi pendant cette...
4: C'est ça. Et cette année, donc là, c'est vraiment axé sur l'élevage avec les filières ovine et caprine, sur les petits fruits de saison et les fruits et légumes de printemps.
0: Alors j'ai une question peut-être plus globale, justement en introduction, je parlais de la philosophe Joëlle Zask, qui donc avec son livre « Donner à manger, politique d'un geste ordinaire », c'est aux éditions Premier Parallèle. Est-ce que justement donner à manger c'est un acte politique ? C'est-à-dire, elle parle d'ailleurs de donner à manger, de nourrir, qui implique de l'affection, de l'attention et qui transforme. Hein, alimenter, quand on alimente sa voiture avec du gasoil, ça ne transforme pas. Hein, je veux dire, voilà. Là, ça modifie la personne qui est nourrie, contrairement donc à alimenter. L'un émanciperait, l'autre rend dépendant. Est-ce que, je dis ça pour le représentant, pour l'élu, est-ce que c'est un acte politique ?
5: Fondamentalement, oui. C'est en train de le devenir de plus en plus. On voit une société qui se clive un petit peu autour de ces sujets-là, entre productivisme et une alimentation plus locale, plus raisonnée, plus respectueuse de l'environnement, des sols, de la biodiversité. Et donc, ça fait partie d'un tout, produire de l'alimentation, produire des, que ce soit dans l'élevage ou comme dans le maraîchage ou tout un tas d'autres productions, c'est vraiment un acte qui est en train de devenir très, très politique et un acte aussi dont découle la santé publique et la santé de nos sociétés. On sait que c'est un enjeu très très important pour les habitants de nos territoires et de la France en général. Donc oui, c'est un acte éminemment politique. On dit vulgairement que tout est politique, donc effectivement ça en fait partie également, et c'est en tout cas un sujet qui me préoccupe particulièrement.
0: Je t'ai vu réagir, Frédéric.
1: Non, mais après, politique à grande échelle, c'est autre chose. Après, localement, certainement, oui. Après, Armand Badia, il est bien placé pour s'occuper de beaucoup d'associations, tout ça. Après, généralement, sur la France, c'est autre chose. La politique.
0: Non, je ne parle pas du politique, de ce qui fait qu'on est en lien, parce que c'est une des dimensions aussi de ce projet. Donc l'Ardèche s'invite au menu, c'est de faire se rencontrer les restaurateurs et les producteurs à une échelle très locale, puisque ça s'appelle l'Ardèche s'invite au menu, mais en fait c'est aussi avant tout l'Ardèche des sources et volcans s'invite au menu, parce que il faut préciser que les restaurateurs, vous allez faire avec des produits qui viennent vraiment du très très très local. Est-ce que tu peux nous expliquer un petit peu comment toi tu vas faire, vers qui tu vas te tourner, comment ça va se passer?
1: Vers nos agriculteurs avec qui on travaille toute l'année ensemble, hein, c'est pas un week-end dans l'année. Et puis après avec nos collègues restaurateurs comme Vincent, on est producteurs aussi, on s'amuse un peu dans nos jardins, quoi. Et dans les sources des volcans, on a tout ce qu'il faut pour être heureux, quoi. On a surtout les sources, donc l'eau, c'est impératif pour l'agriculture. Donc c'est vrai qu'on est bien placé en Ardèche, surtout chez nous là en Ardèche. C'est pas aride, c'est pas le sud Ardèche, quoi. On est dans les volcans où il y a toutes les sources qui arrivent. Et ça, c'est primordial d'avoir de l'eau pour pouvoir vivre, faire pousser les légumes, arroser.
0: Pour l'élevage aussi, Magali ne va pas démentir.
1: C'est sûr, c'est vrai qu'on est quand même des privilégiés, il faut le dire.
0: Donc oui, Frédéric Laforêt de Retour aux Sources, donc restaurant à Meyras, est-ce que d'abord, dans cette initiative, enfin grâce à cette initiative, tu as découvert des producteurs que tu as été finalement contraint de connaître parce que c'était sur un territoire très circonscrit?
1: Oui, après on se connaît quand même assez, on connaît un peu tout le monde quand même, parce que on se côtoie, on va dans les endroits où on se rencontre, genre le marché de Chirol le vendredi, où on a tous nos éleveurs, pas tous mais quelques-uns qui viennent faire de la vente directe, et puis c'est des bons moments de partage, des bons moments de vie où on discute avec les producteurs, les transformateurs, les éleveurs, et c'est ça la vie en Ardèche. C'est de partager. Et puis ça fait partie de notre métier aussi de restaurateur, de partager les bonnes choses et le bon, la vie. Voilà.
0: Ça, c'est une philosophie donc que tu...
1: Ouais, le retour aux sources, c'est ça, c'est un état d'esprit. En fait, c'est de revenir en arrière. Parce que moi, je suis fils d'agriculteur, petit-fils d'agriculteur. J'ai connu l'évolution de l'agriculture, éleveur de bovins, charolais. J'ai connu la ferme de mes grands-parents où on faisait tout. On avait deux vaches laitières, on avait les cochons, les poules, les dindes, les pintades, les vaches, les moutons. Et puis après, ça a évolué. Le modernisme n'a pas emmené que du bon. Et le retour aux sources, c'est ça, c'est de revenir un peu à la base du produit, du vrai, du réel. Un petit peu moins de chichi, un petit peu moins de blabla et du réel, quoi. Et en fait, la terre, c'est ce qui nous nourrit. Et moi, ce que je regrette, c'est que les agriculteurs, c'est eux qui nourrissent le monde, et en fait, ils sont pas rémunérés à leur juste valeur. Demander à un agriculteur s'il arrive à se faire un salaire, s'il arrive à se faire un SMIC, il va rigoler, et qui n'ont pas de vacances. Et je pense que le problème politique à la base, il est là. Le jour où on aura compris qu'il faut peut-être aller un peu moins dans les supermarchés, où c'est eux qui gèrent le prix, et aller directement chez le producteur et faire vivre ces producteurs-là, c'est ça, je pense, que ce qu'il faut faire, en fait, réellement. Un peu plus vers la vraie vie et un peu moins dans les grandes usines. Parce que les gens, en fait, ils ont pas le temps. Le problème de la société, c'est ça, qu'ils ont plus le temps, ils vont acheter ou ils peuvent acheter tout d'un coup.
0: Ou alors, ils prennent plus le temps parce qu'il y a d'autres activités qui sont devenues prioritaires et qui sont absolument, qui le sont peut-être pas. On ne va pas juger, chacun fait comme, comme il peut. Mais c'est aussi l'une des raisons d'être de, ce, de cet événement, donc une fois par an, de faire voilà, un gros événement autour de ça, de faire se rencontrer aussi les producteurs avec les consommateurs. C'est ça.
4: C'est ça, et ça permet aussi de créer du lien. Et certains producteurs étaient contents de rencontrer des restaurateurs et vice versa, d'élargir leur réseau aussi. Voilà, et puis bien sûr de faire connaître tous les produits et les façons de faire, le savoir-faire, la façon de cuisiner aussi au grand public.
0: Parce que Magali, toi, Magali Gascoin, donc tu es éleveuse caprine à Montpezat-sous-Bauzon, à la ferme Le Clos de Bonneau. Comment ça se passe pour toi? Est-ce que tu as, justement, est-ce que tu as été mise en lien? Est-ce que tu as découvert de nouveaux restaurateurs avec lesquels, bah voilà, des liens se sont noués? Comment tu travailles au quotidien?
2: Alors, pardon. Nous, c'est vrai qu'on est, on a toujours privilégié les circuits courts et de saison. Donc, sur, la, sur notre ferme, c'est essentiellement de la vente directe. Jamais on verra mes fromages dans une moyenne surface et encore moins dans une grande surface.
0: C'est un choix.
2: C'est un choix. Voilà. Donc, on est ouvert du coup 7 jours sur 7. Hein. Et c'était une volonté de pouvoir en même temps de commercialiser, d'informer. D'informer sur la saisonnalité, sur le bien manger, etc. Donc proposer toujours des fromages de qualité, enfin des produits de qualité. Et c'est vrai que on travaille avec des restaurateurs du moment moi du fromage, donc de la mi-mars, je veux dire, jusqu'à fin octobre, comme avec Fred par exemple, depuis des années. Et c'est vrai que grâce à cette cette opération, ben par exemple, j'ai rencontré Delphine de Mamie Paillette que je ne connaissais pas. Voilà. Donc il y a toujours des belles rencontres, il y a toujours des endroits à découvrir et alors c'est vrai que je suis pas forcément dans cette démarche-là d'être toujours aller chercher, voilà.
0: Ça demande du temps.
2: Ça demande du temps et du coup il y a des fois où bah on l'a pas, ça on l'a, on court toujours aussi. Donc puis on peut pas être en train de fabriquer, d'élever et puis faire du toujours le commercial, ça c'est possible. Ou alors on le fait mal, il y a quelque chose qui est en bas. Donc voilà, donc là c'était très bien, on a pu lors de la première réunion où on s'est un peu tous rencontrés, ben découvrir des nouveaux visages qu'on connaissait pas. Donc c'était chouette.
0: Alors on va revenir justement sur la manière dont ça s'est passé. Je tiens juste à dire donc Mamie Paillette qui est à Jaujac et qui proposera donc le midi et le soir du jeudi au samedi un repas et le kebab dont je parlais, le kebab d'agneau maison. Quelque chose me dit que ça se passera chez Mamie Paillette.
4: Oui, et ce qu'on peut ajouter aussi, c'est que peut-être que ce sera un partenariat qu'elles ont créé toutes les deux, qui sera peut-être durable.
2: Peut-être. Enfin,
4: l'idée, voilà, c'est ça aussi, l'Ardèche s'invite au menu, c'est de se dire peut-être qu'il y a des choses qui vont se créer sur la durée.
0: Parce que là, on a entendu parler, donc Magali qui disait, il y a eu une première réunion, comment vous avez constitué ce réseau et cet événement? Qui était présent? Comment ça s'est passé? Tu peux nous raconter un peu?
4: Alors, on a déjà fait une première réunion avec les restaurateurs intéressés, les producteurs, éleveurs du territoire, Auvin et Caprin, pour insister sur vraiment cette partie-là. Et puis ensuite, qu'est-ce qui s'est passé d'autre? Eh bien, on les a mis en lien. On a fait tout simplement un tableau partagé. Voilà, en disant, bah voilà, qui pourrait, quel producteur pourrait approvisionner quel restaurateur, qui serait intéressé de travailler ensemble et comment. Et puis, ça s'est fait petit à petit. On a fait un suivi. Et on est en lien avec Ardèche Le Goût, qui est notre partenaire privilégié sur l'opération. Voilà, ça s'est fait main dans la main.
0: Qui a déjà fait un repérage. Frédéric,
1: oui.
0: Qu'est-ce qu'on va manger?
1: Ben moi, je suis une spécialité que j'aime bien faire avec l'agneau bio de Barnas, de Linda et Franck Bouet. C'est le couscous des sources. Alors, il faut savoir que le couscous, c'est le plat préféré des Français. Vous saviez ça?
0: Oui.
1: C'est surprenant, hein. Et alors, ben après, je pense qu'il est différent, le couscous partout où on le mange, hein, que ce soit le vrai couscous marocain, algérien, tout ça. Et là, c'est le couscous ardéchois. Voilà. Donc, avec des bons produits. Là, les épices que je prends, je les prends chez Papilla, à Aubenas. Moi, je le trouve exceptionnel, l'agneau de Linda et Franck. Hein, c'est élevé en estive, avec amour. Il n'y a pas un pet de graisse sur l'agneau. Il n'y a que de la viande, il n'y a que du bon. Bien nourri, bien élevé, ça c'est important la base, voilà. Et puis donc les merguez, ça c'est les merguez de mon boucher Yannick Sartel là, il a une recette extraordinaire aussi, super merguez. Et là on est encore dans le fin gras du mézinc et je fais des boulettes de bœuf au fin gras du mézinc, histoire de dire qu'on va rajouter un petit peu du goût, voilà. Et après les légumes du jardin, là, en ce moment les légumes de Stéphanie, un peu ce que j'ai aussi. Des bons pois chiches, et puis en dessert ça va être les fruits rouges, quoi. Les fruits rouges avec là ça me reste la fin des fraises du jardin, et on a basculé sur les framboises, sorbet maison, et puis avant on aura un beau plateau de fromage des volcans avec les chèvres, l'éventail de chèvres de Magali là, et puis il y a Marilyn aussi de Montpezat avec ses brebis, et puis on a plein d'autres fromages, hein. On est riche avec nos produits terroirs.
0: C'est toi, je pense, Magali, qui a parlé de bien manger. C'était prononcé. Qu'est-ce que c'est pour vous tous, pour toi, Magali, bien manger? Et est-ce que c'est ça qui t'anime, toi, dans ce que tu fais? On a entendu, c'est vraiment un métier passion, très
2: oui,
0: prenant.
2: Tout à fait. Ça, c'est sûr que pour faire de l'élevage, il faut aimer ce qu'on fait. Et c'est vrai que sur notre ferme, nous, c'est une toute petite ferme paysanne, mais on y met vraiment tout notre cœur, que ce soit mon époux ou moi-même, c'est quelque chose de très, très important. Et c'est ce que l'on veut montrer aux personnes qui viennent prendre du fromage à la ferme, qui passent, ou des fois ne serait-ce que pour voir des animaux qui aiment pas le fromage, mais qui peuvent venir câliner aussi nos biquettes. Voilà, c'est montrer que on peut être éleveur dans le respect de l'animal, et ça c'est la base. Voilà, c'est la base. Et après, ben moi j'avoue que ce que j'aime particulièrement, c'est faire plaisir aux autres. Donc, je m'amuse énormément dans mon laboratoire. Je crois qu'il n'y a pas une année où je ne sors pas une nouveauté. Ça va faire bientôt 20 ans que nous sommes installés. Et je pense avoir effectivement un beau panel de produits à proposer.
0: Et la nouveauté 2026 ?
2: La nouveauté 2026, c'est de reprendre le bleu. Il va sortir les prochains jours, hein, parce qu'en fait, je me fais tanner par mes clients. Ils ont toujours envie de quelque chose, donc des fois, j'essaye.
1: Et t'as ton tartare cette année.
2: Oh là, mais le tartare, oui.
1: Ça, c'est nouveau, ça, le tartare.
2: Ouais, oui.
0: Le tartare.
2: C'est une tartinade. Je fais une tartinade miel noix. Voilà. Il y a eu la tartinade à l'ail des ours. Et ce qui est rigolo, c'est que lors de la réunion que l'on avait fait, je n'arrivais pas à décrire le panel de fromage.
1: Je t'aide,
2: hein, et là, il fallu que tu m'aides déjà. Donc voilà.
0: Le lien. Donc, et pour toi, Frédéric, un adepte du tartare, bien manger, c'est quoi?
1: Bien manger, c'est pas forcément de l'abus, mais du bon produit, quoi. Des fois... se faire moins souvent plaisir, mais voilà, c'est aller à l'essentiel du vrai. Et puis, comme Mag, là, c'est vraiment en famille, parce qu'il y a ses filles aussi, elle n'en parle pas de ses filles. Et c'est toute la famille. Hein.
0: Parce qu'il faut pas dire qu'elle exploite des enfants qui ont moins de 16 ans.
2: Je ne peux plus le dire.
1: Ils sont dans le métier maintenant, c'est bon, ils sont rentrés dans l'entreprise. Hein. Et voilà, c'est ça, c'est familial, c'est comme nous, hein. Il n'y a pas que moi en cuisine, il y a Laurence, ma femme, et je lui dois beaucoup, hein. C'est du travail d'équipe. Hein. Mmh. Ouais.
0: C'est vraiment du travail d'équipe. Ouais. Et d'ailleurs, alors je ne sais pas si je peux le dire, mais en préparant l'émission, je demandais à Armand pourquoi c'était important pour lui de porter justement cet événement. Et je ne sais pas si tu veux bien...
5: Bien sûr, avec plaisir. Oui, j'ai expliqué à l'animatrice que... je suis particulièrement sensibilisé à ces sujets de par mon épouse aussi qui en étant médecin me fait très très souvent des retours sur l'importance pour la santé de bien manger, d'apprendre, d'éduquer nos enfants à bien manger et voilà, se faire plaisir, ça voilà, on parlait de la notion de plaisir et de bien manger, mais c'est pas du tout contradictoire avec manger sainement et à prendre soin en fait de son corps en même temps en se faisant plaisir, en mangeant des bons produits. Tu parlais du gras tout à l'heure, Frédéric. Effectivement, quand tu manges un agneau qui est de bonne qualité, bah, diététiquement parlant, c'est ça. Il n'y a pas de problème avec ça. Et donc, voilà, en Ardèche, on a tellement de choix possibles de produits qu'on peut se faire plaisir sans forcément, après, prendre trop de calories en même temps.
0: Ouais, et puis de toute façon, il y a des sources, des volcans, des choses à monter. Randonnée après un petit repas.
5: On peut courir un peu, ouais.
0: C'est ça. Ou marcher, juste. En tout cas, allez faire un tour donc dans les restaurants du 11 au 14 juin, donc de vendredi à dimanche. Il y en a 5, je l'ai redit. Mamie Paillette, l'auberge Les Grillons, le bistrot Brioude, Retour aux Sources, donc, et le bistrot du Pont à Pont-de-la-Baume. Vous trouverez aussi toutes les infos sur le site de l'Office du Tourisme Ardèche des Sources et Volcans. Tu veux ajouter quelque chose, Gaël?
4: Oui, on a un petit quiz qui sera proposé aux personnes qui iront dans les restaurants, qui se feront plaisir dans les restaurants partenaires. Ce quiz, on remercie vraiment les trois personnes qui ont donné des lots, donc Thierry Dangean, maraîcher bio à Jaujac, la Myrtillerie à Pereire, et puis la Bergerie de l'Adrée à Montpezat-sous-Bauzon.
0: Et on les retrouvera de toute façon sur les sites internet de l'Office du Tourisme sur ces volcans et sur Facebook également. Merci beaucoup à vous quatre. Donc rendez-vous pour se faire plaisir et découvrir plein de bonnes choses du 11 au 14 juin dans l'Ardèche des Sources et Volcans. Merci à tous les quatre d'être venus à ce micro parler donc de l'Ardèche s'invite au menu de printemps cette année. Et merci à toi Sylvain pour la réalisation de cette émission et la dénicherie musicale de tout à l'heure. Les programmes continuent puisque à 15h vous trouverez le Telex, c'est-à-dire vos événements en Sud-Ardèche. Je vous redonne le numéro de téléphone si vous êtes intéressé. Vous pouvez laisser vos messages tout à chacun au 04 75 93 30 25. À 17h c'est la rediffusion de cette onde curieuse. À 18h c'est Polémix et la voix off qui est toujours à Sainte-Soline 3 ans après. Et enfin, à 21h, ne serait-ce pas la dernière de l'année de Metal Zone? Peut-être.
3: Oui, mais sauf qu'ils vont en préparer une spéciale pour les festivals de l'été, pour la diffusion début d'été.
0: D'accord. Donc là, j'allais dire non, ce n'est pas la spéciale festival ce soir. D'accord, ce sera pour plus tard. Eh bien, nous, on se retrouve pour une prochaine onde curieuse jeudi. On parlera préhistoire. Ciao.

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2: Le comité des jeunes de Saint-Étienne-de-Luc-d'Arez vous propose le samedi 13 juin une soirée pizza qui seront cuites dans les fours du village. Les commandes sont à faire jusqu'au 9 juin.
1: « Bip ».
3: 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Donc, à samedi.
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1: Bop.
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0: Bonjour à toutes et à tous, curieuses et curieux, épicurieux, bien vivants et bon faisant. Il est midi ou peut-être 17h et vous écoutez l'onde savoureuse de ce mardi 9 juin. Bienvenue et bon appétit. Aujourd'hui, on restaure nos corps, nos palais, nos papilles, mais aussi nos liens de confiance. Et au menu de l'émission, eh bien, de l'épaule d'agneau confite au cèpe sec avec les premières aubergines ardéchoises ou un kebab ardéchois avec agneau local, cébette, fromage de chèvre, brousse, carottes nouvelles, du clafoutis aux cerises, alors tout ça pas dans la même assiette, hein, un pavlova aux framboises, de l'amour, du lien, du soin. Et oui, aujourd'hui, l'Ardèche s'invite au menu. C'est le nom de cette opération qui se déroule, vous le savez maintenant, pour la 6e édition du 11 au 14 juin, de vendredi à dimanche, dans la communauté de communes Ardèche des Sources et Volcans, et qui valorise les restaurants, et producteurs locaux, qui favorise aussi les circuits courts, qui renforce les liens entre les acteurs du territoire. Aujourd'hui, l'Ardèche s'invite au menu donc, et c'est une fête qui met des paillettes dans les papilles et chez les mamies, puisque les cantines des EHPAD, comme celles des écoles, bénéficient de l'opération. Alors on peut se demander, avec la philosophe Joëlle Zask, qui a écrit un livre « Donner à manger, politique d'un geste ordinaire », si donner à manger est en effet un acte éminemment politique, un acte qui nous lie, nous relie, nous émancipe, égaye et nous anime. On parle de tout ça dans un instant avec Armand Badia, premier vice-président de la communauté de communes Ardèche des Sources et Volcans. Il est en charge notamment du tourisme et puis maire de Meyras, mais on va s'arrêter là. Bonjour Armand.
1: Bonjour.
0: Gaël Bancé qui s'occupe de l'agritourisme à l'office du tourisme Sources et Volcans.
2: Bonjour.
0: Bonjour Gaël. Avec nous également Magali Gascoin, éleveuse caprine à Montpezat-sous-Bauzon. C'est la ferme Le Clos de Bonneau. Bonjour Magali.
3: Bonjour.
0: Et va nous rejoindre quand il arrivera Frédéric Laforêt, chef du restaurant Retour aux Sources à Meyras, un cuisinier jardinier. On parle de tout ça donc après la bise, oserais-je dire, au succulent Sylvain.
4: Bonjour.
0: Oh oui, qui fait prendre la mayonnaise de cette émission tous les jours. Et le bonjour à celle qui mitonne chaque jour un agenda maison, c'est Marion. Et on écoute l'agenda.
5: Deux soirées musicales aux couleurs de l'Amérique latine sont proposées cette semaine avec le duo Tumbao Loco. Ce soir, à partir de 19h, rendez-vous au caveau des vins d'Ambroise, au domaine Aubergugnou, à Rosières. Tumbao Loco propose un voyage musical inspiré des traditions caribéennes et latino-américaines, entre cumbia, son cubain et valse péruvienne. Une restauration sera proposée sur place avec un service de petite restauration. Puis demain, le duo sera en concert au Blabla, le bar associatif de Beaumont. La buvette ouvrira dès 18h et le concert débutera à 20h. Au menu également, petite restauration, assiettes apéritifs, couscous, bière et vins locaux. La compagnie Les Affamés poursuit sa tournée avec ce

0: Dimanche à 17h au centre culturel de Saint-Cernin. L'entrée est au chapeau. Une collecte de sang est organisée vendredi à Vals-les-Bains. Les donneurs sont attendus de 15h à 19h à l'espace Sévigné. Chaque jour, les besoins en produits sanguins restent importants pour accompagner les patients hospitalisés, les personnes atteintes de maladies du sang ou encore les victimes d'accidents. Pour participer, il est nécessaire de prendre rendez-vous sur le site de l'établissement français du sang. Et à ce jour, il reste encore 24 créneaux disponibles. La collecte se déroulera donc vendredi de 15h à 19h à l'espace Sévigné de Vals-les-Bains. Comme tous les deuxièmes jeudis du mois, à 20h, le café associatif Le Pas de Côté organise une soirée avec l'association Fingerstyle Rendez-vous. Donc l'association favorise les rencontres et les échanges entre amateurs et professionnels et lors de scènes ouvertes gratuites dont l'instrument principal est la guitare. Vous pourrez venir chanter, gratouiller ou autre. La seule contrainte, c'est qu'il faut un instrument à cordes sur scène. Donc il y aura des reprises, des compositions, bref, un peu tout peut y passer et vous pouvez aussi venir en simple spectateur. Il vous faudra être adhérent au Pas de Côté ou à Fingerstyle pour assister et l'entrée est libre. Inscrivez-vous aussi auprès de l'association Fingerstyle. En partenariat avec l'association Forma, le château Centre d'art contemporain et du patrimoine d'Aubenas accueillera jeudi à 18h30 le spectacle Performance « L'instant n'a que nos gestes ». Une pièce chorégraphique créée par Jordi Galli qui explore poétiquement l'art du geste autour de la construction d'une chimère faite de poutres, d'échelles, de pneus, de matériaux peu nobles.
1: Les pierres s'entassent autour des échafaudages. Ça promet quelques tonnes
2: à remuer.
1: Ahmed travaille avec Alain, là-haut, sur son étroit pont de planche. Ils ont trouvé de jeunes pigeons dans un nid, sur un rebord. Le chef rôde en bas. Louis s'occupe de ranger des ferrailles, des étais.
0: L'instant que nos gestes, une performance artistique de Jordi Galli, présentée jeudi à 18h30 au château d'Aubenas et vendredi à 18h30 dans le parc de Saint-Pierre de Colombier. Et puisque aujourd'hui dans l'onde curieuse de l'Ardèche vous invite au menu, eh bien l'Ardèche vous invite aussi à réfléchir sur votre menu. L'association Que Choisir Ensemble de l'Ardèche vous donne rendez-vous pour une animation interactive et citoyenne de type porteur de parole dans le cadre du printemps de consommateurs. Venez échanger avec eux sur l'alimentation en général, le bio, le local, les produits transformés. Qu'est-ce qui guide vos choix aujourd'hui? Une équipe de bénévoles sera là pour recueillir vos points de vue, les noter et les exposer pour créer un grand débat public visuel. Il y aura aussi un atelier dessin pour les petits, vos enfants pourront dessiner un aliment qui pousse près de chez eux et qu'ils adorent manger. Ça se passe donc demain de 10h à 17h à l'Agora du Champ de Mars à Aubenas.
3: Merci Marion et on poursuit en chanson, en musique et en aliment, en bon aliment. La Gaillarde à Révolution.

0: Voilà, un titre déniché par Sylvain, c'était dans les années 2010 avec ce groupe La Gaillarde qui a officié pendant juste un an. La Gaillarde comme Gaïa, A-I-A, qui nous chantait Révolution. Alors aujourd'hui on parle peut-être pas de la révolution, mais au moins d'une transition, d'une évolution, d'une belle initiative. On parle de l'Ardèche s'invite au menu de printemps avec Frédéric Laforêt qui nous a rejoint, chef du restaurant Retour aux Sources à Meyras, jardinier cuisinier, non?
1: Ouais, c'est un peu ça, ouais.
0: Ouais. Bonjour et bienvenue.
1: Bonjour à tous.
0: Je représente les autres qui sont avec nous, Magali Gascoin, éleveuse caprine, à Montpezat-sous-Bouzon, ferme Le Clos Le Bonneau.
2: Tout à fait.
0: Avec nous également Armand Badia, vice-président de la Comcom, Sources et Volcans, Ardèche des Sources et Volcans, chargé du tourisme notamment.
3: Bonjour.
0: Et Gaëlle Banset qui est avec nous aussi en charge de l'agri-tourisme à l'Office de tourisme Sources et Volcans.
4: Bonjour.
0: Merci à tous les quatre d'être là. Donc on parle de cet événement qui va avoir lieu là ce week-end, ce week-end pour le grand public, du 11 au 14 juin, c'est-à-dire de vendredi à dimanche. C'est la 6e édition, une édition de printemps, ça c'est une nouveauté. Alors d'abord, tous les deux, Armand, Gaël, est-ce que vous pouvez nous rappeler ce qu'est cet événement et pourquoi l'avoir proposé là au printemps?
5: Vas-y Gaël, je te laisse la parole parce que c'est toi qui maîtrises encore mieux le sujet que moi depuis les années que tu t'en occupes.
4: Alors l'Ardèche s'invite au menu, donc pour la 6e édition en effet, habituellement était installée à l'automne. Et cette année, on l'a décalé au printemps. L'idée, c'est de mettre en avant les produits de printemps, les produits locaux, privilégier le circuit court et faire découvrir aux gens à travers des plats proposés dans les restaurants ces menus-là, ces produits du terroir. C'est aussi créer du lien entre les producteurs, les restaurateurs et les consommateurs. Voilà, c'est tout ça, l'Ardèche s'invite au menu, et c'est du 11 au 14 juin.
0: Et ça, on va en parler. Alors du 11 au 14 juin pour la version grand public, ce qui est intéressant aussi, et je le disais un petit peu en présentation, en introduction tout à l'heure, c'est que la restauration collective aussi joue le jeu, c'est-à-dire les cantines dans les écoles, cantines dans les EHPAD, et Dieu sait que les personnes âgées ont peu de réjouissances, mis à part le goût, ce qui se passe dans leur assiette. Donc ça, c'est...
4: Tout à fait, et cette année on a 5 cuisines qui prépareront les repas de 15 établissements en tout sur le territoire, donc écoles, EHPAD, ESAT, c'est les crèches, les micro-crèches.
0: L'esprit, est-ce que Armand, tu veux ajouter quelque chose sur l'esprit de la démarche?
5: Oui, ben là on disait que un des derniers plaisirs peut-être des personnes âgées est de bien manger, mais je pense que pour les petits jeunes aussi de nos écoles, c'est très très important de bien manger. Alors pas que pour le goût, mais aussi pour leur santé. C'est vraiment quelque chose qu'il faut leur apprendre, les éduquer, l'éducation du bien manger, des choses locales et de saison. Parce que ça, je trouve qu'aussi c'est une bonne idée d'avoir décalé cet événement au printemps. C'est vrai qu'on a beaucoup de production qui arrive à cette période de l'année et ça a beaucoup de sens à mon avis de le faire à cette période.
0: Ça permet aussi peut-être de découvrir effectivement d'autres produits. En automne, c'était la châtaigne, c'était au moment des castagnades, la semaine du goût aussi pendant cette...
4: C'est ça. Et cette année, donc là, c'est vraiment axé sur l'élevage avec les filières ovine et caprine, sur les petits fruits de saison et les fruits et légumes de printemps.
0: Alors j'ai une question peut-être plus globale, justement en introduction, je parlais de la philosophe Joëlle Zask, qui donc avec son livre « Donner à manger, politique d'un geste ordinaire », c'est aux éditions Premier Parallèle. Est-ce que justement donner à manger c'est un acte politique? C'est-à-dire, elle parle d'ailleurs de donner à manger, de nourrir, qui implique de l'affection, de l'attention et qui transforme. Hein, alimenter, quand on alimente sa voiture avec du gasoil, ça ne transforme pas. Hein, je veux dire, voilà. Là, ça modifie la personne qui est nourrie, contrairement donc à alimenter. L'un émanciperait, l'autre rend dépendant. Est-ce que, je dis ça pour le représentant, pour l'élu, est-ce que c'est un acte politique?
5: Fondamentalement, oui. C'est en train de le devenir de plus en plus. On voit une société qui se clive un petit peu autour de ces sujets-là, entre productivisme et une alimentation plus locale, plus raisonnées, plus respectueuses de l'environnement, des sols, de la biodiversité. Et donc, ça fait partie d'un tout, produire de l'alimentation, produire des, que ce soit dans l'élevage ou comme dans le maraîchage ou tout un tas d'autres productions. C'est vraiment un acte qui est en train de devenir très, très politique et un acte aussi dont découle la santé publique et la santé de nos sociétés. On sait que c'est un enjeu très très important pour les habitants de nos territoires et de la France en général. Donc oui, c'est un acte éminemment politique. On dit vulgairement que tout est politique, donc effectivement ça en fait partie également, et c'est en tout cas un sujet qui me préoccupe particulièrement.
0: Je t'ai vu réagir, Frédéric.
1: Non, mais après, politique à grande échelle, c'est autre chose. Après, localement, certainement, oui. Après, Armand Badia, il est bien placé pour s'occuper de beaucoup d'associations, tout ça. Après, généralement, sur la France, c'est autre chose. La politique.
0: Non, je ne parle pas du politique, de ce qui fait qu'on est en lien, parce que c'est une des dimensions aussi de ce projet. Donc l'Ardèche s'invite au menu, c'est de faire se rencontrer les restaurateurs et les producteurs à une échelle très locale, puisque ça s'appelle l'Ardèche s'invite au menu. Mais en fait, c'est aussi, avant tout, l'Ardèche des sources et volcans s'invite au menu. Parce que il faut préciser que les restaurateurs, vous allez faire avec des produits qui viennent vraiment du très, très, très local. Est-ce que tu peux nous expliquer un petit peu comment toi tu vas faire, vers qui tu vas te tourner, comment ça va se passer?
1: Vers nos agriculteurs avec qui on travaille toute l'année ensemble, hein, c'est pas un week-end dans l'année. Et puis après avec nos collègues restaurateurs comme Vincent, on est producteurs aussi, on s'amuse un peu dans nos jardins, quoi. Et dans les sources et volcans, on a tout ce qu'il faut pour être heureux, quoi. On a surtout les sources, donc l'eau, c'est impératif pour l'agriculture. Donc c'est vrai qu'on est bien placé en Ardèche, surtout chez nous là en Ardèche. C'est pas aride, c'est pas le sud Ardèche, quoi. On est dans les volcans où il y a toutes les sources qui arrivent. Et ça, c'est primordial d'avoir de l'eau pour pouvoir vivre, faire pousser les légumes, arroser.
0: Pour l'élevage aussi,
1: pour tout.
0: Magali ne va pas démentir.
1: C'est sûr. C'est vrai qu'on est quand même des privilégiés, il faut le dire.
0: Donc oui, Frédéric Laforêt de Retour aux Sources, donc restaurant à Meyras. Comment justement, est-ce que d'abord, dans cette initiative, enfin grâce à cette initiative, tu as découvert des producteurs que tu as été finalement contraint de connaître parce que c'était sur un territoire très circonscrit?
1: Oui, après on se connaît quand même assez, on connaît un peu tout le monde quand même, parce que on se côtoie, on va dans les endroits où on se rencontre, genre le marché de Chirol le vendredi, où on a tous nos éleveurs, pas tous mais quelques-uns qui viennent faire de la vente directe, et puis c'est des bons moments de partage, des bons moments de vie où on discute avec les producteurs, les transformateurs, les éleveurs, et c'est ça la vie en Ardèche. C'est de partager. Et puis ça fait partie de notre métier aussi de restaurateur, de partager les bonnes choses et le bon, la vie. Voilà.
0: Ça, c'est une philosophie donc que tu...
5: Ah, tout à fait.
0: Ouais,
1: le retour aux sources, c'est ça, c'est un état d'esprit. C'est de revenir en arrière. Parce que moi, je suis fils d'agriculteur, petit-fils d'agriculteur. J'ai connu l'évolution de l'agriculture, éleveur de bovins, charolais. J'ai connu la ferme de mes grands-parents où on faisait tout. On avait deux vaches laitières, on avait les cochons, les poules, les dindes, les pintades, les vaches, les moutons. Et puis après, ça a évolué. Le modernisme n'a pas emmené que du bon. Et le retour aux sources, c'est ça, c'est de revenir un peu à la base du produit, du vrai, du réel. Un petit peu moins de chichi, un petit peu moins de blabla et du réel, quoi. Et en fait, la terre, c'est ce qui nous nourrit. Et moi, ce que je regrette, c'est que les agriculteurs, c'est eux qui nourrissent le monde. En fait, ils sont pas rémunérés à leur juste valeur. Demander à un agriculteur s'il arrive à se faire un salaire, s'il arrive à se faire un SMIC, il va rigoler, et qui ont pas de vacances. Et je pense que le problème politique à la base, il est là. Le jour où on aura compris qu'il faut peut-être aller un peu moins dans les supermarchés, où c'est eux qui gèrent le prix, et aller directement chez le producteur et faire vivre ces producteurs-là, c'est ça, je pense, que ce qu'il faut faire, en fait, réellement. Un peu plus vers la vraie vie et un peu moins dans les grandes usines, parce que les gens, en fait, ils ont pas le temps. Le problème de la société, c'est ça, qu'ils ont plus le temps, ils vont acheter ou ils peuvent acheter tout d'un coup.
0: Ou alors, prennent plus le temps parce qu'il y a d'autres activités qui sont devenues prioritaires et qui sont absolument, qui le sont peut-être pas. On va pas juger, chacun fait comme comme il peut. Mais c'est aussi l'une des raisons d'être de ce de cet événement. Donc une fois par an, de faire voilà un gros événement autour de ça, de faire se rencontrer aussi les producteurs avec les consommateurs. C'est ça.
4: C'est ça, et ça permet aussi de créer du lien. Et certains producteurs étaient contents de rencontrer des restaurateurs et vice versa, d'élargir leur réseau aussi. Voilà, et puis bien sûr de faire connaître tous les produits et les façons de faire, le savoir-faire, la façon de cuisiner aussi au grand public.
0: Parce que Magali, toi, Magali Gascoigne, donc tu es éleveuse caprine à Montbazat-sous-Bauzon, à la ferme Le Claude Bonneau. Comment ça se passe pour toi? Est-ce que tu as justement, est-ce que tu as été mise en lien? Est-ce que tu as découvert de nouveaux restaurateurs avec lesquels, voilà, des liens se sont noués? Comment tu travailles au quotidien?
2: Alors, pardon. Nous, c'est vrai qu'on est, on a toujours privilégié les circuits courts et de saison. Donc, sur notre ferme, c'est essentiellement de la vente directe. Jamais on verra mes fromages dans une moyenne surface et encore moins dans une grande surface.
0: C'est un choix.
2: C'est un choix. Voilà. Donc, on est ouvert du coup 7 jours sur 7. Hein. Et c'était une volonté de pouvoir en même temps de commercialiser, d'informer. D'informer sur la saisonnalité, sur le bien manger, etc. Donc, proposer toujours des fromages de qualité, enfin des produits de qualité. Et c'est vrai que on travaille avec des restaurateurs du moment moi, du fromage, donc de la mi-mars, je veux dire, jusqu'à fin octobre, comme avec Fred, par exemple, depuis des années. Et c'est vrai que grâce à cette opération, ben, par exemple, j'ai rencontré Delphine de Mamie Paillette, que je ne connaissais pas. Voilà. Donc il y a toujours des belles rencontres, il y a toujours des endroits à découvrir et alors c'est vrai que je suis pas forcément dans cette démarche-là d'être toujours aller chercher, voilà.
0: Ça demande du temps.
2: Ça demande du temps et du coup il y a des fois où on l'a pas, ça on l'a, on court toujours aussi. Donc puis on peut pas être en train de fabriquer, d'élever et puis faire toujours le commercial, ça c'est possible. Ou alors on le fait mal, il y a quelque chose qui est en pas. Donc voilà, donc là c'était très bien, on a pu lors de la première réunion où on s'est un peu tous rencontrés, ben découvrir des nouveaux visages qu'on connaissait pas. Donc c'était chouette.
0: Alors on va revenir justement sur la manière dont ça s'est passé. Je tiens juste à dire donc Mamie Paillette qui est à Jaujac et qui proposera donc le midi et le soir du jeudi au samedi un repas et le kebab dont je parlais, le kebab d'agneau maison. Quelque chose me dit que ça se passera chez Mamie Paillette.
4: Oui, et ce qu'on peut ajouter aussi, c'est que peut-être que ce sera un partenariat qu'elles ont créé toutes les deux, qui sera peut-être durable.
2: Peut-être. Enfin,
4: l'idée, voilà, c'est ça aussi, l'Ardèche n'invite au menu, c'est de se dire peut-être qu'il y a des choses qui vont se créer sur la durée.
0: Parce que là, on a entendu parler, donc Magali qui disait, il y a eu une première réunion, comment vous avez constitué ce réseau et cet événement? Qui était présent? Comment ça s'est passé? Tu peux nous raconter un peu?
4: Alors, on a déjà fait une première réunion avec les restaurateurs intéressés, les producteurs, éleveurs du territoire, Auvin et Caprin, pour insister sur vraiment cette partie-là. Et puis ensuite, qu'est-ce qui s'est passé d'autre? Eh bien, on les a mis en lien. On a fait tout simplement un tableau partagé. Voilà, en disant, qui pourrait, quel producteur pourrait approvisionner quel restaurateur, qui serait intéressé de travailler ensemble et comment. Et puis, ça s'est fait petit à petit. On a fait un suivi. Et on est en lien avec Ardèche Le Goût, qui est notre partenaire privilégié sur l'opération. Voilà, ça s'est fait main dans la main.
0: Qui a déjà fait un repérage. Frédéric,
1: oui.
0: Qu'est-ce qu'on va manger?
1: Ben moi, je suis une spécialité que j'aime bien faire avec l'agneau bio de Barnas, de Linda et Franck Bouet. C'est le couscous des sources. Alors, il faut savoir que le couscous, c'est le plat préféré des Français. Vous saviez ça?
0: Oui.
1: C'est surprenant, hein. Et alors, après, je pense qu'il est différent, le couscous partout où on le mange, hein, que ce soit le vrai couscous marocain, algérien, tout ça. Et là, c'est le couscous ardéchois. Voilà. Donc, avec des bons produits. Là, les épices que je prends, je les prends chez Papilla, à Aubenas. Moi, je le trouve exceptionnel, l'agneau de Linda et Franck. Là, c'est élevé en estive, avec amour. Il n'y a pas un pet de graisse sur l'agneau. Il n'y a que de la viande, il n'y a que du bon. Bien nourri, bien élevé. Ça, c'est important, la base. Voilà. Et puis, donc, les merguez, ça, c'est les merguez de mon boucher, Yannick Sartel, là, qui a une recette extraordinaire aussi. Super merguez. Et là, on est encore dans le fin gras du mézinc et je fais des boulettes de bœuf au fin gras du mézinc. Histoire de dire qu'on va rajouter un petit peu du goût. Voilà. Et après, les légumes du jardin. Là, en ce moment, les légumes de Stéphanie, un peu ce que j'ai aussi. Des bons pois chiches. Et puis, en dessert, ça va être les fruits rouges, quoi. Les fruits rouges là, ça me reste la fin des fraises du jardin. Et on a basculé sur les framboises, sorbet maison. Et puis, avant, on aura un beau plateau de fromage des volcans avec les chèvres, l'éventail de chèvres de Magali, là. Et puis, il y a Marilyn aussi de Montpezat avec ses brebis. Et puis, on a plein d'autres fromages. Ouais. On y riche avec nos produits terroir.
0: C'est toi, je pense, Magali, qui a parlé de bien manger. C'était prononcé. Qu'est-ce que c'est pour vous tous, pour toi, Magali, bien manger? Et est-ce que c'est ça qui t'anime, toi, dans ce que tu fais? On a entendu, c'est vraiment un métier passion, très
2: oui,
0: prenant.
2: Tout à fait. Ça, c'est sûr que pour faire de l'élevage, il faut aimer ce qu'on fait. Et c'est vrai que sur notre ferme, nous, c'est une toute petite ferme paysanne, mais on y met vraiment tout notre cœur, que ce soit mon époux ou moi-même. C'est quelque chose de très, très important. Et c'est ce que l'on veut montrer aux personnes qui viennent prendre du fromage à la ferme, qui passent, ou des fois ne serait-ce que pour voir des animaux qui aiment pas le fromage, mais qui peuvent venir câliner aussi nos biquettes. Voilà, c'est montrer que on peut être éleveur dans le respect de l'animal, et ça, c'est la base. Mmh. Voilà, c'est la base. Et après, ben moi, j'avoue que ce que j'aime particulièrement, c'est faire plaisir aux autres. Donc, je m'amuse énormément dans mon laboratoire. Je crois qu'il n'y a pas une année où je ne sors pas une nouveauté. Ça va faire bientôt 20 ans que nous sommes installés. Et je pense avoir effectivement un beau panel de produits à proposer.
0: Et la nouveauté 2026 ?
2: La nouveauté 2026, c'est de reprendre le bleu. Il va sortir les prochains jours, hein, parce qu'en fait, je me fais tanner par mes clients. Ils ont toujours envie de quelque chose, donc des fois, j'essaye.
1: Et t'as ton tartare cette année?
2: Oh là, mais le tartare, oui.
1: Ça, c'est nouveau, ça, ton tartare.
2: Ouais, oui.
0: Le tartare.
2: C'est une tartinade. Je fais une tartinade miel noix. Voilà. Il y a eu la tartinade à l'ail des ours. Et ce qui est rigolo, c'est que lors de la réunion que l'on avait fait, je n'arrivais pas à décrire le panel de fromage.
1: Je t'aide.
2: Et là, il fallu que tu m'aides déjà. Donc voilà.
0: Le lien. Donc, et pour toi, Frédéric, un adepte du tartare, bien manger, c'est quoi?
1: Bien manger, c'est pas forcément de l'abus, mais du bon produit, quoi. Des fois... se faire moins souvent plaisir, mais voilà, c'est aller à l'essentiel du vrai. Et puis, comme Mag, là, c'est vraiment en famille, parce qu'il y a ses filles aussi, elle n'en parle pas de ses filles. Et c'est toute la famille. Hein.
0: Parce qu'il faut pas dire qu'elle exploite des enfants qui ont moins de 16 ans.
2: Je ne peux plus le dire.
1: Ils sont dans le métier maintenant, c'est bon, ils sont rentrés dans l'entreprise. Hein. Et voilà, c'est ça, c'est familial, c'est comme nous, hein. Il n'y a pas que moi en cuisine, il y a Laurence, ma femme, et je lui dois beaucoup, hein. C'est du travail d'équipe. Hein. Mmh. Ouais.
0: C'est vraiment du travail d'équipe. Ouais. Et d'ailleurs, alors je ne sais pas si je peux le dire, mais en préparant l'émission, je demandais à Armand pourquoi c'était important pour lui de porter justement cet événement. Et je ne sais pas si tu veux bien...
5: Bien sûr, avec plaisir. Oui, j'ai expliqué à l'animatrice que... je suis particulièrement sensibilisé à ces sujets de par mon épouse aussi qui en étant médecin me fait très très souvent des retours sur l'importance pour la santé de bien manger, d'apprendre, d'éduquer nos enfants à bien manger et voilà, se faire plaisir, ça voilà, on parlait de la notion de plaisir et de bien manger, mais c'est pas du tout contradictoire avec manger sainement et à prendre soin en fait de son corps en même temps en se faisant plaisir, en mangeant des bons produits. Tu parlais du gras tout à l'heure, Frédéric. Effectivement, quand tu manges un agneau qui est de bonne qualité, bah, diététiquement parlant, c'est sain. Il n'y a pas de problème avec ça. Et donc, voilà, en Ardèche, on a tellement de choix possibles de produits qu'on peut se faire plaisir sans forcément, prendre trop de calories en même temps.
0: Ouais, et puis de toute façon, il y a des sources, des volcans, des choses à monter, randonnée après un petit repas.
5: On peut courir un peu, ouais.
0: C'est ça. Ou marcher, juste. En tout cas, allez faire un tour donc dans les restaurants du 11 au 14 juin, donc de vendredi à dimanche. Il y en a 5, je l'ai redit. Mamie Paillette, l'auberge Les Grillons, le bistrot Brioude, Retour aux Sources, donc, et le bistrot du Pont à Pont-de-la-Baume. Vous trouverez aussi toutes les infos sur le site de l'Office du Tourisme Ardèche des Sources et Vols. Quand tu veux ajouter quelque chose, Gaëlle.
4: Oui, on a un petit quiz qui sera proposé aux personnes qui iront dans les restaurants, qui se feront plaisir dans les restaurants partenaires. Ce quiz, on remercie vraiment les trois personnes qui ont donné des lots, donc Thierry Dangean, maraîcher bio à Jaujac, la Myrtillerie à Pereire, et puis la Bergerie de l'Adrée à Montpezat-sous-Bauzon.
0: Et on les retrouvera de toute façon sur les sites internet de l'Office du Tourisme Sources et Volcans et sur Facebook également. Merci beaucoup à vous quatre. Donc rendez-vous pour se faire plaisir et découvrir plein de bonnes choses du 11 au 14 juin dans l'Ardèche des Sources et Volcans. Merci à tous les quatre d'être venus à ce micro parler donc de l'Ardèche s'invite au menu de printemps cette année. Et merci à toi Sylvain pour la réalisation de cette émission et la dénicherie musicale de tout à l'heure. Les programmes continuent puisque à 15h vous trouverez le Telex, c'est-à-dire vos événements en Sud-Ardèche. Je vous redonne le numéro de téléphone si vous êtes intéressé. Vous pouvez laisser vos messages tout à chacun au 04 75 93 30 25. À 17h c'est la rediffusion de cette onde curieuse. À 18h c'est Polémix et la voix off qui est toujours à Sainte-Soline 3 ans après. Et enfin, à 21h, ne serait-ce pas la dernière de l'année de Metal Zone ? Peut-être.
3: Oui, mais sauf qu'ils vont en préparer une spéciale pour les festivals de l'été, pour la diffusion début d'été.
0: D'accord. Donc là, j'allais dire non, ce n'est pas la spéciale festival ce soir. D'accord, ce sera pour plus tard. Eh bien, nous, on se retrouve pour une prochaine onde curieuse jeudi. On parlera préhistoire. Ciao.

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1: Vous êtes bien sûr Fréquence 7, il est 18h et tout de suite il est l'heure de retrouver Polémix et la voix off.
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6: L'extériorisation du problème a paru suffisamment important, suffisamment grave pour que des personnalités partout, des académiciens, des savants même, comme Jean Rostand, expriment leur avis sur ce phénomène du rock.
7: Tout ce que je vais vous dire sera fait uniquement d'après ce que j'ai pu lire dans les journaux. Or, il me paraît que ces crises d'hystérie collective comportent un certain infantilisme. Il me semble qu'il y a là en effet une sorte de libération à la fois d'instincts puérils et d'instincts d'animaux. Je peux vous répondre un petit peu au nom de la morale biologique. L'un des principaux impératifs de cette morale biologique, c'est qu'un homme doit viser à être un homme dans toute acception du mot, c'est-à-dire un adulte et un être qui surmonte en lui l'animalité. À ce point de vue, je pense que le rock'n'roll est un peu contraire à la morale biologique et qu'il y a une certaine amoralité à se comporter comme font tous ces gens, à la fois en bête et en enfant. Mais ceci dit, je vous dirais qu'il ne faut peut-être pas accuser trop ces jeunes gens. Je voudrais savoir si leur famille, si la société
8: a fait ce qu'il fallait pour créer en eux ces freins qui leur ont permis de résister à ces instincts.
7: À ces instincts animaux,
8: c'est-à-dire de ne pas s'abandonner à cette régression que me paraîtrait le rock'n'roll.
7: Ces jeunes gens sont certainement des insatisfaits, des gens qui n'ont été intéressés à rien, captivés par rien. Est-il donc tellement étonnant qu'ils fassent cette régression? Je pense qu'il faudrait surtout s'attaquer aux causes plutôt que s'attaquer à l'effet. Or, si je crois que c'est toute la société qu'il faudrait transformer, je le répète,
8: pour que les jeunes gens ne tombent pas dans cette sorte de piège infantile et bestial que présente le rock'n'roll.
9: Le rock'n'roll, un piège infantile et bestial. Voilà ce que pouvaient en dire des intellectuels des années 60. Salut les amis, c'est JBD avec vous pour cette émission généralement consacrée à la politique, l'histoire, la géostratégie. Mais cette semaine, ras-le-bol de vous causer des ravages du capitalisme triomphant, des impérialismes ou des camps de concentration nazis qui sont l'un des dadas de cette émission. Aujourd'hui, j'ai envie d'écouter de la musique avec vous, d'aller au concert, de danser. Mais en fait, je suis pas certain d'avoir grand-chose d'intéressant à vous dire de ces musiques actuelles, rock, pop, dub, électro et compagnie. Alors bon, si vous vous attendez à des révélations sur la musique, vous pouvez tout de suite changer de fréquence. J'aimerais pourtant cette semaine évoquer un événement que j'adore depuis bientôt 33 ans qu'il existe, le festival Au Quart de Tour, génial et convivial événement qui annonce l'été et que Radio Béton organise dans la ville de Tours depuis 1986. Et c'est là que tout petit, votre serviteur a vécu les balbutiements de sa culture punk rock et rock'n'roll, comme on disait encore fin des années 80, au millénaire dernier. Au Quart de Tour, c'est là que chaque année depuis plus de 30 ans que je me roule dans l'herbe avec les copains, que je bois de la bière, que je déconne. C'est là qu'une fois par an, je me ressource, je lâche prise, je rigole et je danse. Et après avoir bien décompressé, mieux reprendre pendant un an nos six sérieuses émissions d'histoire et de politique qui font rien qu'à parler de trucs pas drôles. Or, en 2016, traumatisme. Au Quart de Tour, qui plante ses chapiteaux dans le lit du Cher, une zone inondable, le festival trentenaire qu'on croyait indéboulonnable, acquis jusqu'à la fin des temps, notre festoche a été annulée pour cause d'inondation et de chair en crue. En ce début d'été 2016, j'ai pas eu mon au quart, j'ai pas dépressurisé. Et ça m'a bouleversé de réaliser la fragilité d'un événement.

je vous l'avais bien dit, franchement. Seeds of Mary, Ghost avec Kurt Cobain. Vraiment. Bon, bah du coup, comme j'étais en train de préparer la suite, je n'ai absolument rien de prêt, donc on va vite continuer à écouter ce qui est en train de passer, je sais pas. Quel morceau c'est? C'est toujours Mastodon, ça doit être le morceau Blue Gorge.

Radio Béton de m'avoir fait découvrir plein de trucs et notamment le son qui m'enthousiasme et me porte depuis l'édition Au quart de tour 2017 où les deux DJs de Octave One nous ont connectés au cosmos en nous faisant danser comme des tarés. Octave One qui depuis 1990 sévit à Détroit, le bastion d'Underground Résistance. Octave One, live à OK.

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0: Oui, bonjour, c'est JBD. Ouais. Vous voilà donc arrivé à Radio Béton, créé à Tours en 1986, tout comme le festival au quart de tour. Béton est installé depuis la fin des années 80 dans des locaux municipaux à l'espace Gentiana, centre social et de loisirs. Et au deuxième étage, il y a un bureau béton surpeuplé. Et le studio est au troisième, sous les combles. Pour y monter, il y a une volée de marches d'un escalier en béton qui doit être l'un des endroits les plus déprimants que je connaisse.
1: Bonjour.
2: Ça va ?
1: Dites pas trop de conneries, il y a le magnéto qui tourne. La belle blonde.
2: Bah oui, ça va et toi ?
1: Macron t'a toujours pas viré ?
2: Toujours pas.
3: Fainéant. Fainéant.
1: Comment vous allez bien ?
3: Fainéant. Fainéant.
0: Bon, je vous l'avoue et je vous le répète, il se trouve que cette semaine, j'ai pas grand chose à vous dire, en tout cas rien de transcendantal. Pourtant, je croyais vraiment avoir des trucs intéressants à partager avec vous au sujet des musiques actuelles, des concerts qui aujourd'hui me redonnent du plaisir après m'avoir assez peu intéressé pendant près de 20 ans. Je voulais vous causer de cette impression d'avoir traversé à partir du début des années 2000 presque deux décennies d'électroencéphalogramme musicalement plat après une enthousiasmante et créative décennie 90 qui a vu dans le désordre le décloisonnement des genres musicaux avec ce qu'on a notamment appelé la fusion. Là, les rockers se sont mis à causer à ceux qui écoutaient du reggae, par exemple. Il y a aussi eu pendant les années 90 l'accès de masse à l'informatique qui a permis la création de nouveaux styles musicaux et électroniques, le trip-hop, la jungle, la drum and bass. Les années 90, c'est aussi une explosion du nombre des productions avec la démocratisation des home studios qui va se poursuivre dans les années 2000. Et puis la fin des années 90, c'est aussi l'apparition d'Internet qui permet de diffuser facilement ses créations sans

0: forcément passer par maisons de disques et radio. Et après ces très riches années 90 qui m'ont donné la sensation de création frénétique et tous azimuts, après la fin de l'explosion de la drum and bass, j'ai donc eu le sentiment vers le début des années 2000 que rien ne se créait plus, que tout n'était que redites et courants musicaux qui se recyclent en se mordant la queue. Du coup, pendant près de 20 ans, je suis allé au festival au Car, pas tant pour voir des groupes, mais surtout pour voir mes potes, car le cadre super convivial du festival permet vraiment ça, et pour seulement 30 euros pour 5 jours de festoche, autant vous dire un tarif qui n'existe pas pour un festival qui, d'un point de vue comptable, n'existe pas. On va revenir sur les chiffres tout à l'heure. Et puis, depuis 2 ou 3 ans, est-ce que ce sont mes chakras musicaux qui se sont à nouveau ouverts ? Pourquoi est-ce que ces dernières années, les musiques actuelles, comme on dit, me semblent à nouveau intéressantes ? Y a-t-il plus de groove qu'avant ? Est-ce que le nombre et le niveau technique des musiciens a sensiblement monté ces dernières années ? Comment se fait-il que je kiffe à nouveau la musique ? À moins que ce ne soit la musique qui ne se soit remise à me kiffer. Et d'abord, y a-t-il des réponses à ces étranges questions qui n'en sont peut-être pas vraiment ? Pour essayer de parler de tout ça, vous voilà installé dans une petite pièce à côté des bureaux de Radio Béton. Et votre invité s'appelle Enzo, qu'on dit être l'un des programmateurs du festival. Mais c'est pas exactement ça. Et c'est à lui donc que je vais faire part de mes vagues questions existentialo-musicales qui n'en sont pas vraiment et qui n'ont donc pas forcément de réponse. Salut Enzo.
1: Salut JBD.
0: Bon alors Enzo, au moment de cette conversation, on est en octobre 2017, à plus de 6 mois de la 33e édition du festival au quart de tour. On dit parfois de toi que tu es le programmateur du festival. Alors on pourrait s'imaginer une espèce d'empereur romain qui s'écoute des piles de disques de groupes postulant au festival et qui, pouce levé ou baissé, dirait « Ah ça, oui, ça, non ». Or, c'est pas du tout comme ça que ça se passe. Alors, qu'est-ce qui est marqué sur ta fiche de poste ?
1: Sur ma fiche de poche, c'est pas marqué programmateur de quart de tour. Je suis chargé de production. Chargé de production, c'est un peu un mot valise pour dire homme à tout faire. Comme je suis plus maintenant, mais j'ai longtemps été le seul salarié au quart sur l'année. Maintenant, il y a Nathan avec moi qui s'occupe plutôt de la partie communication. Comme j'étais le seul salarié, donc à travailler vraiment à plein temps sur le festival, je me retrouve référent d'énormément de domaines sur lesquels je vais récupérer les infos, travailler dessus ou pas. Mais en tout cas, je vais être le carrefour des informations que ensuite je vais redistribuer à toute une volée de bénévoles plus compétents les uns que les autres qui, eux, vont être compétents dans un petit domaine du festival. C'est comme ça que le festival se construit, c'est grâce à, on va dire, une dizaine de bénévoles référents, Pascal Robert à leur tête. Mais comme moi je suis là 8 heures par jour, ben, c'est moi qui ai d'abord toutes les infos. Et si je peux le faire, je le fais. Si je peux pas le faire ou si c'est quelqu'un d'autre qui est censé le faire, dans ce cas-là, cette information, je vais l'envoyer à qui de droit. Voilà.
0: Lexique. Pascal Robert avec sa compagne Véronique, deux membres historiques de la bande de jeunes cons insolents qui en 1986 crée Radio Béton et le festival au quart de tour, ce qui va donner naissance à deux associations sœurs, Radio Béton et donc
1: Béton Production, donc la branche qui organise les concerts. Mais il y a deux associations, mais c'est vraiment surtout une histoire administrative. À un moment donné, on a été obligé, enfin je dis on, mais j'étais pas du tout encore là, hein, je suis arrivé il y a 6 ans. À un moment donné, l'association Radio Béton a dû se séparer de ce côté organisation de concerts pour de basses raisons monétaires, c'est-à-dire que on peut pas demander à la fois des subventions à telle hauteur pour le fonctionnement d'une radio avec tout ce que ça implique. Enfin voilà, c'est des cases à remplir dans des dossiers de subvention et il a apparu à un moment donné qu'il fallait séparer les deux. Mais c'est des associations jumelles, on est tous dans les mêmes bureaux. Moi, je suis aussi animateur sur Radio Béton. J'écoute les disques comme tous les autres animateurs de Radio Béton. Je participe à la vie de la radio, quoi, tout comme Nathan, qui est aussi chez Béton Production. Et je suis complètement poreux, si on parle de programmation. En tout cas, j'essaye d'être complètement poreux à ce qui peut aussi toucher les autres animateurs de Béton. C'est ce qui fait la force de Béton, c'est qu'il y a plein de personnalités, tous programmateurs de la radio, contrairement à énormément de radios qui sont entre les mains d'une seule personne. Du coup, forcément, la couleur musicale peut s'en ressentir.
0: La programmation, dont tu n'es pas le seul responsable, est un des aspects de ton boulot. En fait, quand tu dis qu'il y a plein de gens qui sont référents sur plein de trucs, c'est-à-dire qu'on parle de logistique, on parle de chapiteaux, on parle de nourriture.
1: C'est assez énorme finalement le travail que ça peut représenter, 5 jours de festival, avec on va donner des chiffres.
0: Alors financièrement, comment font-ils en quelques chiffres ? Au quart de tour 2017, c'était par exemple...
1: En tout, le festival coûte entre 350 et 400 000 euros. et l'artistique est entre 90 et 100 000 euros.
0: Pour payer 30 groupes répartis sur 5 soirées, chaque soirée accueillant entre 3 000 et 5 000 festivaliers. Et l'un des trucs qui fait exister ce festival, qui n'existe pas sur le papier d'un point de vue comptable, c'est le travail gratuit et parfois toute l'année de près de 150 bénévoles. L'huile de coude, ça n'a pas de prix.
1: C'est du monde à gérer, c'est de la logistique et c'est pour ça qu'il y a beaucoup de monde qui sont là-dessus. Sans parler bien sûr de tout le côté technique à gérer en amont. Et heureusement qu'il y a une équipe, parce que je ne suis pas du tout compétent sur tout ce qui est technique. Voilà, faire la bouffe pour 150 personnes, pour moi, ça relève de la magie. Donc c'est ça qui fait qu'au CAR ça marche, c'est qu'il y a une équipe ultra compétente et pour la plupart en plus bénévole. C'est assez rare, je pense, à ce point-là. Donc il y a un seul salarié, deux maintenant, et que des bénévoles derrière pour faire tourner cette petite machine. C'est pas une grosse machine au quart de tour, mais c'est quand même déjà un beau projet, et surtout sur une durée qui est assez longue. Quoi. Ça représente sur place, du début du montage jusqu'à la fin du montage, ça représente 15 jours.
0: Vous avez le droit à 5 soirées pour quoi, 30 balles, en fait c'est économiquement un festival qui n'existe pas en fait.
1: Qui peine à exister malheureusement, mais c'est des tarifs qu'on applique depuis longtemps, même si on a augmenté un tout petit peu je crois il y a 3 ans. Et on se rend compte que ça devient de plus en plus compliqué à tenir.
0: D'aller plus loin avec Enzo, retour sur l'un des très nombreux et très agréables moments d'Ocar 2017. C'est le mois de juin, il fait bien chaud sous l'un des deux chapiteaux du festival où sur scène ont surgi trois grooms en uniforme, genre Spirou. C'est le brillant trio danois Who Made Who, fondé en 2003. Il y a seulement trois musiciens, Who Made Who envoie une élégante pop house rock extrêmement dansante et pleine d'harmonie, de vraies chansons bien écrites, parfois presque lyriques. Comme a aussi pu la synthétiser LCD Sound System, Who Made Who pourrait être une sorte d'heureuse rencontre entre les Talking Heads et la house music et plein d'autres courants intelligemment digérés avec beaucoup de personnalité. Who Made Who, live, on a sué car on a dansé.

0: Who Made Who, live à Au Quart de Tour 2017, bonheur de danse et de fraîcheur house pop dans la moiteur de juin. Mais un an plus tôt, en 2016, ça a été une toute autre chanson, car le festival, je vous le disais, est installé en zone inondable, pleine de la Gloriette, dans le Lit du Cher, qui est l'un des deux cours d'eau qui bordent la ville de Tours, l'autre étant la Loire, où le festival a d'ailleurs vu le jour en 86, sur une île qui s'appelle l'île Au Quart, d'où le nom de l'événement, Au Quart de Tours. Bref, énorme coup de bourdon pour mal démarrer cet été 2016. L'immuable, l'éternel, acquis pour toujours, festival Au Quart de Tours n'a pas eu lieu pour cause d'inondation, Enzo. Ça a été dur.
1: Le mardi soir a joué et c'est le lendemain sur les coups de, on va dire 16-17 heures, donc 2 heures avant d'ouvrir le deuxième soir, que on a eu un arrêté préfectoral qui nous a dit c'est mort, gros risque d'inondation, il faut démonter dans l'urgence, puisque d'ici demain, max après-demain, il y a jusqu'à 2 mètres d'eau sur la plaine de la Gloriette.
0: Triste flashback sur cette annulation d'Au Quart. Voilà donc en juin 2016, plaine de la Gloriette, avec Joël, le chef jardinier du jardin pédagogique de la Gloriette. Avec des cuissardes, on va se retrouver avec de l'eau jusqu'aux genoux.
2: Alors faut qu'on vous dise le paysage là qu'on aperçoit depuis la maison des animateurs et des jardiniers de la Gloriette est tout à fait hallucinant quoi. C'est un lac et au milieu du lac il reste encore un des chapiteaux de la 31e édition du festival Au Quart de Tour qui n'a eu donc lieu qu'un seul soir et ce chapiteau l'équipe de Radio Béton n'a pas eu le temps de le démonter encore. Donc il reste là avec ses mâts plantés dans l'eau, c'est assez surréaliste d'ailleurs. Plutôt joli et onirique comme vision, enfin très concrètement c'est très embêtant quoi. D'ailleurs aux dernières nouvelles on se demandait si Au Quart de Tour n'allait pas mettre la clé sous la porte.
3: Oui bah a priori c'est sûr que pour eux 3-4 jours de montage, ça sous-entendait que le démontage était au moins tout aussi long, voire un tout petit peu plus court, mais que c'était pas instantané dans tous les cas. Et là il est vrai que cette annonce de crue et la rapidité avec laquelle l'eau est montée. On s'y attendait pas forcément non plus.
2: Enfin, on est surpris sans l'être parce que ici, on est entouré d'eau. C'est-à-dire qu'on a le Cher qui est là-bas. On a un bras du Cher qu'on appelle le Petit Cher. Et puis, globalement, de toute façon, l'eau, elle est aussi sous nos pieds. Même quand il n'y a pas de crue, l'eau, elle est quoi? 1 mètre, 1 mètre 50, 2 mètres sous nos pieds?
3: Oui, la nappe est à 1 mètre, 1 mètre 50, effectivement, en été. Donc ça, c'est vraiment le stade le plus bas. Enfin, la hauteur la plus basse qu'on puisse retrouver. Après, bah voilà, la Gloriette c'est une terre d'eau, donc bon voilà, on sait que c'est une plaine inondable. À un moment donné, nous, on fait des choses sur une plaine inondable, donc voilà, quand la nature se manifeste, on n'a pas d'autre choix que de se dire bon bah voilà, c'est nous qui avons essayé de faire des choses sur une zone peut-être à risque. Nous, on le fait, on va dire de façon légère, light, avec de l'événementiel. Maintenant, quand on sait qu'à l'échelle nationale, ça peut aussi arriver avec des habitations, là, c'est une autre problématique.
2: Alors là, bah on commence déjà à marcher dans l'eau. D'habitude, bah ça c'est un chemin qui est tout sec, qui nous emmène bah voilà, jusqu'à cette plaine où régulièrement je m'émerveille, vous savez, à chaque printemps, parce qu'il y a des jolies fleurs qui poussent, tout ça. Alors là, les jolies fleurs, elles sont sous la flotte. Hein. Et là, on est donc plus sur un chemin sec, on est déjà en train de marcher dans l'eau.
0: On a eu les boules qui collaient au papier en ce mois de juin 2016 et c'est là que j'ai réalisé que je n'aurais pas droit à mon indispensable soupape de décompression annuelle. Ma semaine de teuf de l'année m'a cruellement manqué. Vilaine impression de rester constipé de la tête par manque de danse et de musique. Et ça m'a mis de fort mauvaise humeur, d'autant plus que notre éternel festival allait peut-être bêtement mourir noyé, Enzo.
1: Ça a été un coup assez dur hein, à ce moment-là. On n'a pas trop eu le temps de réfléchir, on a dû démonter. En même temps, il fallait gérer l'annulation des groupes sur toute la semaine, donc ça représentait les 3/4 de la programmation. Ça représentait pas loin de 26 groupes à annuler, à appeler, à voilà, c'est des sommes qui peuvent être engagées aussi de la part d'artistes, de toute cette économie autour des artistes qui peut être fragilisée avec des annulations comme ça. Ça va, on n'est pas rock en scène, on parle pas de millions d'euros, mais quand même, justement, c'est parfois des petits groupes qui sont à un cachet près, surtout quand ils viennent de loin. Bref, il y a eu beaucoup de choses, des belles choses aussi qui se sont faites sans qu'on ait le temps de s'en occuper, des concerts de soutien dans les bars de la part de beaucoup d'acteurs culturels locaux, de beaucoup de groupes, beaucoup de musiciens qui ont fait plein de choses, notamment toute la carte blanche du mercredi soir de Gochiz qui fêtait leurs 5 ans. Normalement, on leur avait donné une carte blanche sous le petit chapiteau ce jour-là et du coup, ils ont rapatrié toute leur carte blanche au Canadian Café. C'était pas du tout possible normalement, mais là, ça s'est fait. Ça nous a permis, en sortant du démontage, rincé et complètement 6 pieds sous terre, d'aller se mettre une bonne cuite bien salvatrice, histoire de renchaîner sur le démontage le lendemain avec une belle barre dans le crâne, mais qui permet de pas réfléchir comme ça. Donc on a vraiment passé le démontage en mode machine, sans réfléchir. C'est après que le coup dur est vraiment arrivé, avec aussi forcément un bilan financier catastrophique. C'est la première fois que j'ai vu Pascal et Véronique Robert, donc le couple mère du festival, aussi atteint. C'est des gens qui expriment pas grand chose, même s'ils sont très sympas.
2: Ils sont très stoïques et pleins d'humour.
1: Voilà, ils sont très stoïques et avec beaucoup d'humour, un peu noir, voilà. C'est des gens super, mais ils expriment pas grand chose. Et là, je les ai vus vraiment atteints, quoi. Et ils m'ont dit plus tard que pour eux, c'était un signe qu'au quart, fallait que ça s'arrête parce que c'est normal. Ça fait 30 ans qu'ils font ça, plus de 30 ans. C'est fatigant d'être bénévole pendant 30 ans sur un seul et même projet. Et ils ont bien failli jeter l'éponge à ce moment-là.
2: À peu près tout le monde a vécu cette inondation comme un traumatisme. Mmh. Ici aussi, ça m'a remis un peu les pendules à l'heure. Le truc en plus vraiment embêtant, c'est que je me suis rendu compte que dans mon cycle naturel annuel, mon ocar n'a pas eu lieu. Et ça m'a manqué épouvantablement. Et je pense que j'ai été vraiment en rogne où il m'a manqué quelque chose jusqu'au mois d'août. Et au mois d'août, à mon sens, il s'est passé quelque chose d'absolument magique. Comment il s'appelait d'ailleurs ce festival? Qui est revenu sur, en plus, aux origines. C'est ouais. Ça qui est extraordinaire.
1: Il s'appelait Ocar is not dead. Un festival qu'on a organisé en un mois et demi. Après le démontage, le bilan, vraiment, c'est... les Robert étaient au fond du gouffre. N'étaient vraiment pas sûrs de savoir comment faire pour remettre le festival à flot, pour remettre le festival sur les rails. Beaucoup de bénévoles ancestraux, très tristes, mais en même temps fatigués. Du coup, moi, je suis arrivé avec cette idée-là de, ici, il faut remettre des ronds dans les caisses. Faire un crowdfunding, c'est bien. On en a fait un. Ça a ramené un peu d'argent. Ça a quand même ramené 10 000 euros. Mais là, on parlait de 200 000 euros de déficit. Ce qu'il fallait faire, c'est refaire un festival en demandant aux artistes du coin ou aux artistes qui aiment bien Ocar, en demandant aux techniciens qui viennent bosser depuis le début ou pas loin sur le festival, à tous les prestataires qui ont grandi. Je pense notamment à Scène de Nuit, qui a grandi en même temps que le festival. C'est une boîte de location de matériel, de spectacle qui a grandi en même temps que le festival, qui se construit en même temps et ils sont partenaires depuis le début. Bref, en demandant à tous ceux qui font le festival, qui sont partenaires financiers, d'aider à faire ce festival de soutien qui coûte le moins cher possible et que on puisse réussir à rentrer un max d'argent parce que c'est exactement ce qu'il nous fallait à ce moment-là. Enfin, fallait payer énormément de factures. Beaucoup, beaucoup, beaucoup de gens ont joué le jeu, pour ne pas dire tous. Beaucoup d'artistes ont répondu alors que je les prévenais un mois avant sur une période ultra chargée en termes de festival et tout ça. On a fait ça à la mi-août, sur un week-end de 3 jours. Et on a réussi à regrouper pas mal de groupes tourangeaux, notamment des groupes assez phares, je pense notamment au Chill Bump, à aller chercher aussi quelques groupes qui sont passés par le festival peu de temps avant et qui ont fait l'effort de venir alors que... Je sais pas pourquoi ils ont fait l'effort, ils ont dû avoir quelque chose quand ils sont venus jouer sur Ocar. Je pense aux 2N, qui n'ont pas besoin de se rajouter des dates sur leur tournée déjà à la gueule et qui ont trouvé un temps pour venir. Enfin voilà, ça c'est pour les têtes d'affiche. Et puis il y a eu plein de groupes tourangeaux qui, dès qu'ils pouvaient, il y en a plein qui pouvaient pas parce que c'était venu prévenu un peu tard, mais dès qu'ils pouvaient, ils venaient bien sûr quoi, on va venir. Du coup, ça nous a permis de faire une programmation en un temps extrêmement court, d'organiser tout ça grâce. Pareil, il y a une avant-garde, une nouvelle génération du festival. Je pense à Sébastien Garcia qui s'est occupé de toute la régie générale parce que Cédric était pas là, était pas dispo. D'habitude, c'est lui qui fait ça. Sébastien Garcia, il a 27 ans, je crois. C'est un monstre en régie. Il a tout appris avec Cédric. Et c'est lui qui s'est occupé de tout ça. On était en pleine période d'attentat. Il y avait une Nice juste avant. C'était très chaud sur une île où il n'y a pas de sortie pour évacuer le public. C'était une galère sans nom. Et on a réussi à faire tout ça en un temps... on n'a pas beaucoup dormi. Je suis souvent tombé malade au mois de juillet parce que j'étais vraiment sur les genoux. Mais après, ça valait le coup, quoi. Quand il s'est passé ça, le public a réagi de fou. On s'était blindé tous les soirs et on n'a pas gagné 200 000 euros. Mais on a eu plein d'autres bonnes nouvelles entre-temps. Mais ça a permis déjà de faire une impulsion, de montrer que on se laissait pas faire et rabaisser un tiers de notre déficit. Donc... on s'est pas juste assis en pleurant auprès du public et auprès des subventionneurs en disant oui, ça serait bien de nous donner de l'argent, quoi. On a, on s'est sorti les doigts et je pense que ça a aidé aussi à ce qu'on ait d'autres bonnes nouvelles derrière. Voilà, qu'on montre qu'on était de bonne volonté, qu'on n'était pas mort.
2: Pour en revenir à la situation vue de ma fenêtre, pas d'Ocar, effectivement, avec cette menace de « bah Ocar, c'est mort, quoi, ça y est, là, c'était l'an dernier, c'était la dernière édition, donc je suis rentré chez moi bien plombé. » Et puis, bah voilà, la bonne nouvelle, Ocar not dead, et tu dis « ouais, sur une île, mais pas sur n'importe quelle île. »
1: pas sur n'importe laquelle.
2: Le grand retour du festival sur l'île Ocar. Un retour aux sources, un retour sur l'île Ocar du festival Ocar de Tours. Quand je vais manger chez les gens, je mange pas tant ce qu'il y a dans l'assiette, je mange l'intention qu'ils y ont mis. Et moi, ce que j'ai surkiffé, c'était justement le côté not dead. La vieille créature qu'on croyait moribonde se donne un bon vieux coup de rein des familles parce qu'il y a de l'huile de coude et de la bonne volonté et puis beaucoup d'amour derrière tout ça. Et ça, moi, je l'ai bien reçu. Je tiens à préciser d'ailleurs dans la foulée que j'ai subventionné avec force peinte. Enfin, je subventionnais pas au demi, moi.
1: Beaucoup de gens ont subventionné. On a fait des scores au bar complètement hallucinants. Je crois qu'on n'était pas loin du Hellfest qui, eux, ont vraiment, pas en termes de volume, mais en termes de consommation par personne, qui ont vraiment des bonhommes entraînés toute l'année. Là, les gens se sont donnés vraiment. Hein, et pour avoir discuté avec les bénévoles au bar, les gens venaient en rigolant pour ça, mais ils avaient envie de se mettre la tête à l'envers et ils avaient une très bonne excuse pour le faire. Voilà, c'était oui, ben peut-être que demain j'aurai mal au crâne, mais c'est pour sauver Ocar, remets-moi un pichet, remets-moi une pinte. Et c'était ça non-stop, c'était drôle, il y avait une ambiance incroyable.
2: Ben moi j'ai adoré cette énergie primale du festival Ocar, voilà, qui sait se montrer au bout de 30 années très fonctionnel, très parfait, enfin parce que je connais peu de festivals qui accueillent leur public comme ça.
1: C'est vrai, mais il y a en même temps vu de l'intérieur parfois, on se dit aussi putain, la vache, ça fait quand même 30 ans qu'on organise ce festival. Il y a toujours des trucs qui sont faits à l'arrache, mais ça fait partie de son charme.
2: Ocar is not dead sur l'île Ocar, moi je l'ai adoré parce que pour moi il y avait un retour aux sources, il y avait une énergie et il y avait aussi, on va peut-être aussi pas mal parler de DIY, hein, le DIY, le do it yourself, le fais-le toi-même. Et ben ouais, au fin fond de l'adversité, avec des bouts de scotch, des bouts de ficelle, de la bonne volonté et beaucoup d'amour entre tout le monde, et ben non, la créature se donne un coup de rein et se remet la tête à la surface. Et ça, je crois qu'on l'a tous goûté, quoi.
1: Ouais, c'était vraiment, j'ai un peu du mal à en parler également, je pense qu'on n'a pas du tout vécu le même festival, c'est normal.
2: Parce que... Ah bah non, parce que moi j'ai une règle d'or, je suis adhérent Radio Béton et tout ça, mais alors j'ai une règle d'or en ce qui concerne Ocar. Je ne travaille pas sur Ocar de Tours. Si je me balade avec un magnéto, je raconte des conneries avec des gens pour faire de la Radio Béton, où j'écris des trucs. Mais depuis 30 ans, moi, le festival, je le savoure. Mais il faut être barjo pour travailler à Ocar de Tours. En fait, évidemment, ça me pose un problème. Je suis de 69. Peut-être quelle année, Enzo?
1: Moi, je suis de 87.
2: Moi, je suis de 69 et j'ai quand même un problème. C'est que, comme disent les gens, les vieux qui ont mon âge, Ocar, c'est un peu Club Mickey. Et tous mes potes vieux de mon âge, ils sont derrière les bars.
1: Non, mais oui,
2: Et tiens, puisque justement on parle de vieux et de musique de vieux, on a parlé de ces groupes qui très généreusement ont filé un coup de pouce à Ocar, sont venus travailler à Ocar Is Not Dead, parce que c'est quand même du travail. Vous savez que les musiciens...
1: Ils ont besoin de manger.
2: Oui, des fois ils ont même des factures d'électricité.
1: C'est incroyable.
2: Donc c'est une chose extraordinaire qui s'est passée là. T'as parlé de Chill Bump tout à l'heure. Moi je me souviens avoir très très bon DJ électro qui mixait à la Smala, qui est une association pas mal orientée autour du reggae, qui depuis des années maintenant plante en fait sa caravane à crêpes au milieu d'Ocar, puis c'est bien, ça fait un autre spot, enfin bon, voilà. Tout ça pour parler de musique de vieux, y a des gens, moi, que j'ai vu sur scène, que je voyais déjà quand j'étais petit, que t'étais même pas né, Enzo, Jackpot et The Reactors, qui eux aussi étaient là, fidèles au poste.
1: Jackpot. C'était là la toute première édition sur l'île Ocar, je crois bien, ouais. Donc là, pour le coup, la boucle était bouclée.
2: Et invité à l'époque, comme en 2016, par Radio Béton, et ça tombe bien, on va s'écouter un des tubes de Jackpot et The Reactors, c'est Baisse la radio.
4: Bon. Merci aux radios qui passent des trucs sympas.

0: Baisse la radio, Jackpot et les Reactors, ils étaient sur la toute première édition du festival au quart de tour en 86, Enzo, sur l'île au quart. Et puis, bah voilà, 30 ans plus tard, non?
1: Mais c'était la 31e édition. Alors, je sais pas où est-ce qu'à un moment donné, il y a eu deux au quart en une année. Une année bénie, peut-être.
0: Ou alors c'est que je suis nul en maths.
1: Moi, je suis nul en maths aussi, donc c'est possible qu'on est en train de se planter, que les auditeurs se foutent de notre gueule.
0: Non, mais c'est Pascal Robert a déjà fait des théories là-dessus. C'est toujours très compliqué que quand tu rentres dans l'année de ton anniversaire, il y a un chiffre de plus. Tu vois, c'est des trucs comme ça.
1: Ouais.
0: Bah finalement, c'était aussi cette édition Ocar is not dead sur l'île Ocar. Et ben le signe que non, grâce à l'huile de coude et à l'énergie positive que les bénévoles, que tout le monde a su insuffler dans le truc. Et ben Ocar est reparti. Bah tiens, on va même citer un politique pour qui j'ai pas voté, mais enfin, ce qui a valu quand même que je traverse la moitié du festival pour aller lui serrer la louche, c'est l'ancien député d'Indre-et-Loire, Jean-Patrick Gilles, qui a fait un petit chèque aussi pour qu'Ocar continue à flotter un peu.
1: Ouais, on a eu deux enveloppes parlementaires, on a eu lui et Marie-France Beaufitz, deux personnes qui nous ont donné de l'argent, alors qu'a pas été utilisé, parce que le temps que ça arrive, c'est très long l'administratif, donc qu'a pas été utilisé vraiment pour Ocar is not dead. Pour être complètement transparent, on s'en est rendu compte que ces deux chèques parlementaires, ben en fait, on n'en a pas eu besoin à la fin de l'année. Elle est tombée cette année-là, en 2017. Fin 2016, les gars, on est revenu à zéro, bravo, on s'est serré la pince. Mais du coup, ces 20 000 euros là, qui vont nous filer les deux parlementaires, qu'est-ce qu'on va en faire? C'est pas très honnête de se le garder pour nous. Du coup, on a voulu organiser la soirée au Quart d'Immercy, au 37e parallèle, un peu avant le festival de cette année.
0: Et ça, c'était vachement bien, avec un très très beau plateau, surtout pour les vieux, des groupes mythiques. Il y avait Les Motivés, un groupe aussi qui me touche beaucoup. Il y avait ce trio infernal et courageux des rappeurs de la rumeur. À partir de quand vous vous dites, ça y est, en fait, on n'est plus dead?
1: Déjà, après le festival de soutien, on sentait que ça sentait bon. Fin août également, c'était la limite pour demander les remboursements des places d'Ocar, et on s'est rendu compte qu'énormément de gens n'ont pas demandé de remboursement. Donc ça aussi, ça a absorbé ce qu'on avait compté, rembourser les gens dans les 200 000 euros de dette. Ça aussi, ça a vachement diminué. On était encore en discussion avec pas mal de groupes, et il y a énormément de groupes qui sont assis sur leur cachet, ou alors qui ont juste demandé remboursez-nous les billets de train qu'on a pris, ou voilà, enfin le minimum pour pas qu'ils perdent d'argent, normal. On a eu des aides, notamment du CNV, qui nous a filé pas mal d'argent, un petit peu, de la ville et de la région. Ouais, courant novembre, début décembre, on sentait que voilà, ça allait le faire et qu'on allait pouvoir repartir en 2017, qu'on allait pouvoir refaire une édition en 2017. On savait pas encore sous quelles conditions, est-ce que ça serait tranquille. Non, c'était pas le cas, mais on a pu faire presque comme si c'était rien passé, c'est assez incroyable.
0: Et du coup, cette édition 2017, votre humble serviteur l'a goûté, mais alors comme vous pouvez pas imaginer, j'ai passé une semaine... Et alors même quand j'ai dessoulé, même quand je me suis un peu calmé après une semaine de festival, je trouvais que le moment que j'avais vécu était toujours aussi bien, quoi. Grand moment de qualité, je vous ai parlé de moments de magie. Tiens, d'ailleurs, il y a un truc qui m'a marqué et qui faisait pas partie de la programmation officielle de Garde Tour. Alors que je m'apprêtais à aller voir Chevalienne, dans un endroit qui s'appelle le Chapiteau à Kéké, sur Ocar, vous avez plein de micro-univers comme ça, c'est ça qui est bien. On a parlé de la caravane à crêpes de la Smala. Et alors que je m'apprêtais à aller voir Chevalienne, je suis tombé sur ce duo tourangeau d'électro afrobeat. J'appelle ça du white electric vaudou. J'ai dansé, donc je suis désolé, j'ai raté Chevalienne, je sais pas à quoi ça ressemble.
1: C'était très bien Chevalienne, mais tu as vu Perroquet et c'est cool, un des premiers concerts qu'ils ont fait, je crois.
0: J'ai groové ma race comme un bâtard pendant une heure sur Perroquet en dansant comme sur Humedo. J'ai beaucoup dansé cette année à Ocar. Ça faisait partie des bonnes surprises et puis j'ai envie qu'on s'écoute, tiens, Sarah Road.

0: n'était pas programmé à Au Quart de Tour, mais peut-être que ça arrivera un jour.
1: Tout à fait, tout à fait. Ouais, c'est ça qui est drôle sur Au Quart de Tour, c'est qu'on parle souvent de la programmation qu'on retrouve sous les deux principaux chapiteaux. Mais il y a plein de choses que, à béton, enfin, en tout cas, si on parle de comité de programmation, donc Pascal, Rémi et moi, on ne maîtrise pas du tout. Donc toute la programmation du côté du chapiteau de la SMALA, qui commence en plus à être de plus en plus structurée. Maintenant, on arrive à savoir un peu ce qu'ils font avant. Avant, c'était pas le cas. Nous, on savait vraiment pas ce qui s'y passait. Ils faisaient vraiment jouer les gens, leurs potes. Maintenant, ils essayent de le faire plus en amont. On essaye de l'intégrer à la com et tout. Enfin, on sait que c'est un espace très important pour beaucoup de gens et eux aussi commencent à le comprendre, je pense. Et du coup, on a envie de faire ça bien maintenant. Mais c'est eux qui vraiment gèrent entièrement leur espace, leur programmation et tout ça. Donc, ça donne aussi une autre esthétique. Ils font pas mal de choses auxquelles je suis pas du tout sensible et c'est très bien qu'ils soient là pour le faire. Et il y a aussi Keke qui aime bien inviter des gens sans nous prévenir. Moi je l'ai appris qu'après hein, que Perroquet avait joué sur le chapiteau de Keke. J'étais d'ailleurs dégoûté parce que j'aurais bien aimé les voir.
0: J'ai raté quelque chose, mais
1: ouais, j'ai raté quelque chose, mais j'espère les revoir. Ils sont tous rangeaux, hein. Ça sera pas, ils font pas beaucoup de concerts, mais en tout cas j'ai bien rangé leur EP dont on vient d'écouter un extrait là parce que ouais c'est vraiment bien ce qu'ils font.

0: Bon, alors pour reparler musiques actuelles, comment se fait-il qu'elles me stimulent à nouveau après 20 ans de désintérêt ? L'informatique, Internet et la démocratisation des home studios ont certainement fait exploser l'offre et la qualité musicale. Et puis peut-être qu'avec les écoles de musique, le nombre et le niveau technique des musiciens a aussi bien monté. Il y a de plus en plus de très bons icos qui savent jouer, comme on dit, et qui ont eu le temps de s'approprier et de digérer intelligemment des décennies de musique pop, du blues jusqu'à la tech.
1: Moi, je t'avoue que je théorise pas énormément la musique. J'essaye.
0: Quoi pour que j'ai kiffé ma race pendant cette dernière édition ?
1: Moi, je dirais déjà peut-être parce que t'étais quand même très frustré de l'année dernière. Et du coup, en plus, beaucoup de gens étaient très frustrés de l'année dernière parce qu'il y avait vraiment une ambiance vraiment particulièrement bienveillante sur cette édition. En plus, il a fait très beau, hein. Dieu merci, parce qu'on avait mis quand même un cactus qui fait fuck sur notre affiche. Donc, il aurait plu toute la semaine, on aurait eu l'air bien con. Mais bref, il a fait très beau, il y a eu une très bonne ambiance. Je vais pas dénigrer ma propre prog, hein. Je vais pas te dire qu'on a fait jouer des trucs de merde. Bon, j'ai trouvé ça très très bien aussi. Je sais pas si c'était mieux que l'année encore d'avant. Moi, je garde un excellent souvenir de la 30e édition, qui avait aussi vraiment super. Je sais pas si il y avait des meilleurs concerts qu'il y a 2 ans, il y avait des meilleurs concerts qu'il y a 3 ans. Je sais pas, je suis pas sûr. Je pense que toutes les éditions sont différentes, même si on essaye de garder un peu la même recette, c'est-à-dire de mélanger un maximum de choses sur une seule soirée, pour que les gens ouvrent leur chakra finalement, pour éviter que les gens aillent voir que ce qu'ils savent qu'ils aiment. Donc, ce qu'on veut faire sur Rockart, c'est qu'ils découvrent des choses qu'ils pensent ne pas aimer et qui finalement vont bien aimer. Donc apparemment, ça a vachement bien marché sur toi cette année, génial. J'espère que ça marchera encore l'année prochaine, mais c'est pas sûr.
0: Pendant longtemps, c'était une erreur de stratégie pratiquée par Ocar dans sa prog. Et jusqu'à il n'y a pas si longtemps que ça, il y avait la soirée hip-hop, la soirée rock'n'roll, la soirée machin. Évidemment, la soirée électro, c'était là où ça déchirait et tout. Bah, c'était cantonné, c'était encore ségrégué. À certains égards, c'était ce qui se passait quand j'étais petit dans les années 80. Hein. Les hardos ne parlaient pas aux mecs qui écoutaient Bob Marley, qui eux-mêmes ne parlaient pas aux mecs qui écoutaient Supertramp. Bah, il y a eu aussi toute cette éducation hein, que Radio Béton et que les radios comme ça et que les festivals comme ça font. Et tu parlais justement de bah oui, tu choisis pas ta soirée parce que tu choisis pas ton style, tu vas être confronté à des choses que tu connais pas. J'ai pas une grande culture métal et je me suis fait cueillir, mais comme une fleur, cette année, un trio absolument extraordinaire qui s'appelle Cadavar, avec notamment un batteur de ouf qui avait pas moins de 2 ventilateurs pour faire voler au vent sa tignasse de viking. D'abord, je lui ai décerné le prix du meilleur batteur Muppet Show de tous les temps. Ils nous ont juste assassinés et terminé un show absolument parfait avec une reprise d'Helter Skelter.

0: Cadavar, c'est génial parce que ce groupe-là, qu'une musique pas énormément de gens écoutent ou alors un public vraiment très particulier, il arrive déjà de par son jeu de scène qui a un petit côté, on se prend pas au sérieux quand même, avec comme tu le disais ce batteur qui a les cheveux dans le vent, alors c'est difficile à décrire, il faudrait que les gens voient ça en vrai, mais ça lui donne au batteur une temporalité différente, c'est-à-dire qu'on a l'impression qu'il flotte dans l'air alors qu'il envoie la sauce comme un malade sur sa batterie, mais ses cheveux, eux, ils restent suspendus en l'air grâce au ventilateur. Il en joue énormément, il a souvent la tête en arrière et tout, et du coup ça donne un côté kitsch à cette musique qui n'est pas tant que ça. Et du coup ça, même si tu y vas pas pour la musique, qui est quand même tout à fait écoutable, c'est pas non plus des gens qui hurlent, hein. Il y a du métal qui est beaucoup plus violent, là, on est plus dans du stoner, avec un côté psychédélique, ça reste quand même pas non plus trop agressif. Et du coup, les gens qui n'ont pas l'habitude d'écouter ce genre de musique, et en tout cas ce genre de groupe, sont restés juste scotchés par ce jeu de scène tout à fait basique, mais qui est complètement génial. Et du coup, ils ont passé un super concert. Je sais pas s'ils gardent énormément de souvenirs des morceaux qu'ils ont écoutés, mais juste, ça les a éclatés. Les gens se sont marrés, les gens ont dansé, et ils étaient du coup super réceptifs à ce que pouvait dégager le groupe. Alors que si ça avait été un concert sans ce tout petit truc en plus, ça se trouve, ça serait passé un peu plus inaperçu.
1: J'ai utilisé le mot spectacle. Et alors, maintenant que t'en parles, ça me revient, toute cette mimo gestuelle du rocker viking en pantalon de cuir et la touffe Muppet Show qui vole au vent. Le concert se termine, au moment de saluer le public, les trois vikings qui avaient les dents serrées avec les yeux exorbités, machin, d'un seul coup ont repris des têtes de mecs normaux pour saluer le public. Et effectivement, d'un seul coup, j'ai vu passer sur leur fiole, on a bien rigolé, hein. En fait, on n'est pas des vrais vikings qui descendent les rivières pour clouer des moines sur les portes des abbayes et violer les animaux de la ferme. C'est là que je me suis rendu compte que je m'étais fait mystifier par un spectacle qui a vachement bien marché et donc qui, comme on vous le disait, je pense, c'est terminé par cette magistrale reprise de Helter Skelter.

0: Au millénaire dernier, quand j'étais petit, dans les années 80, on parlait de scène rock qui s'est progressivement mise à englober d'autres musiques pop ou alternatives, comme le reggae par exemple. Jusqu'à ce que, fin des années 90, devant l'explosion des styles, l'on se mette à dire « musiques actuelles » parce que rock s'était dépassé.
1: Or, il a longtemps été considéré que Tours était une ville plutôt rock.
0: Et pendant des années, l'ex-baba cool que j'étais a donc été sevré au punk rock par Radio Béton et par le festival au quart de tour. Parce que pendant des années, pour les jeunes, il n'y avait que ça qui bougeait dans cette ville bourgeoise gouvernée pendant près de 35 ans par le très droitier Jean Royer.
2: Mais vous partez en guerre contre quoi exactement ?
3: Eh bien très exactement contre toutes les formes de la pornographie, par le tract, par le livre, par le journal, par le cinéma, afin de protéger les équilibres humains et sociaux et de faire respecter un minimum de propreté, comme nous le faisons dans le cadre de notre vie tourangelle.
0: J'ai détesté cette esthétique punk rock de gens qui savent à peine jouer, mais tout en appréciant l'esprit anti-commercial du punk, le fameux DIY, le do-it-yourself, le fais-le-toi-même. Il m'aura peut-être fallu ces années de marinade punk pour, entre autres groupes, savourer pleinement le rock speed et brutal des Burning Heads qui, eux, sont d'Orléans, ville historiquement plutôt punk. Les Burning Heads qui, en 2017, fêtaient leurs 30 années de parcours et le son des Burning qui, a encore 20 ans, m'apparaissait comme du bruit violent et désagréable, il m'a fallu du temps pour piger que ce son, c'est en fait de l'amour en bar, mais exprimé de manière rugueuse, Enzo.
4: Ouais, complètement. Moi, j'ai pas eu besoin de 30 piges. Je sais pas quand est-ce que commence la culture musicale de quelqu'un. J'ai écouté un peu de punk quand j'étais plus jeune. J'ai écouté les trucs qu'on écoutait tous au lycée, comme Guerilla Poubelle, des trucs comme ça, punk français. Un peu sombre, parce que quand on est jeune, on aime bien un peu avoir des problèmes dans la vie. Donc c'est des groupes qui peuvent un peu sublimer ce que t'as l'impression de ressentir. Mais j'ai assez rapidement arrêté, mine de rien, d'écouter du punk. Et puis quand je suis arrivé à Béton, donc il y a 6 ans, on est obligé de se confronter, pas qu'au punk d'ailleurs, on est obligé de se confronter à énormément de musique quand on bosse à Radio Béton en tant qu'animateur. Pas quand on est bénévole dans une émission spécialisée, parce que là, on défend la musique qu'on aime dans une émission spécialisée. Quand on est animateur de journée à Béton, on a une obligation, c'est de passer un peu de tous les styles. On a défini un peu arbitrairement, je ne sais pas quand, mais au début de la radio, la musique dans 4 styles. Ça peut paraître un peu grossier, mais en gros, il y a les musiques rock, punk rock, metal, tout ce qui peut être un peu violent. Quoique le post-rock, on peut aussi mettre là-dedans. Voilà, quelque chose à base de guitare et de batterie. On a toute la musique qui va être hip-hop, funk, soul, tout ce qui va être black music. On a la musique pop, folk, indie, et on a la musique électronique. Ça fait 4 styles de musique, puis on essaye d'englober à peu près tout ce qui se passe, en tout cas tout ce qu'on représente à Béton. À la fin de notre émission, de 2h ou de 3h, il faut qu'on ait passé à peu près la même quantité de morceaux de chaque style. Donc forcément, moi quand je suis arrivé, j'étais plus hip-hop, j'étais plus musique électronique, j'étais un peu reggae, dub, tout ça. Je sortais d'une période babouloche, hein. Moi aussi j'avais des écharpes en patchouli et des pantalons en lin rouge que j'avais acheté au printemps de Bourges. Bref.
5: J'aurais jamais imaginé un truc pareil.
4: Quand on a les chakras ouverts, c'est pas mal, ça permet de s'imprégner de plein d'autres choses. Et progressivement, je dis pas qu'au début ça n'a pas été un petit peu violent, mais progressivement, je me suis clairement ouvert à une musique beaucoup plus, entre guillemets, violente, beaucoup plus punk, beaucoup plus rock, même si j'ai encore un peu du mal avec le métal, je le conçois. Mais du punk, maintenant, j'adore ça. J'adore cette urgence, cette violence, ce je m'en foutiste aussi. Ça fait vachement du bien dans la musique. C'est des éternels adolescents, les punks. En tout cas, j'espère, pour la plupart. Et moi, j'ai rencontré les Burning Heads, on les connaît forcément, quand on est de la région centre, moi je viens de Bourges.
5: C'est des gars d'Orléans, c'est des voisins, quoi.
4: J'ai dû les croiser en festival plusieurs fois, vu que j'en ai fait beaucoup, et que c'est aussi un groupe qui a pas mal joué dans des festivals de Babloche, parce qu'ils ont un côté punk rock assez accessible, et en même temps, ils ont des morceaux reggae. Grande particularité de ce groupe, ils décloisonnent à fond. Hein. Ils m'ont dit aussi qu'à leur début, ils le font plus trop maintenant, mais ils aimaient bien finir leurs concerts par des DJ sets de hard tech. Le punk rocker, la hard tech, au début, ça matchait pas du tout. Maintenant, un peu plus, mais ça matchait pas du tout. Bref, ils ont toujours été dans ce décloisonnement des styles. Et moi, je les ai rencontrés il y a pas très longtemps, en fait. J'ai eu beaucoup de chance. Je me suis retrouvé en octobre de l'année dernière, donc il y a un an. J'étais au Japon pour accompagner les Burning Heads et Boogers en tournée au Japon. C'est la première fois que je partais en tournée avec un groupe. Je suis pas musicien moi-même, donc c'est même la première fois que je partais en tournée, en fait, tout simplement. Et je me suis fadé, 12 concerts en 14 jours de Burning Heads. Tant de dire que là, j'ai rattrapé tes 30 ans de Burning Heads à béton. Moi, je les ai fait en une semaine. Et en fait, c'est génial ce qu'ils font. Moi, je connaissais pas tant que ça. Et vraiment, je trouve leurs morceaux super. Enfin, c'est des tubes, quoi. Les mecs, ils écrivent des tubes punk rock. En plus, c'est des gens super humains, toujours droit dans leurs bottes. Enfin, super rencontre. Et du coup, en rentrant, j'ai fait, les gars, l'année prochaine, c'est vos 30 ans de tournée, on vous file carte blanche au cœur pour fêter vos 30 ans. Et du coup, ils en ont profité pour amener un groupe japonais.
6: Et c'est Skippers. Voilà.

0: c'est drôle de voir des Japonais faire du punk rock. J'adore ça.
1: Ils sont très géniaux. Alors moi, voilà, je suis pas un expert en punk rock, mais pour avoir pas mal discuté avec les gars des Burning pendant la tournée, ça les a fait halluciner. C'est des gamins en plus, la plupart, les skippers sont pas bien vieux. Hein. C'est des gamins et ils ont une technique apparemment. C'est des bourrins de travail et c'est pas que un stéréotype facile sur les Japonais. C'est vraiment des putains de bourrins de travail et du coup, ça se ressent aussi dans leur manière de faire de la musique. Parfois, ça peut les un peu pêcher. Du coup, ils font trop technique, ça manque un peu de naturel. Mais des fois, quand ils arrivent à allier les deux, c'est juste des monstres. Et on en a croisé beaucoup, des petits groupes que personne connaît, mais qui foutent la fessée à pas mal de grands groupes de punk rock, notamment les Burning, qui disaient des fois, putain, on passe après eux, la honte. Mais ils ont le chaud dans le sang, les Burning. À chaque fois, ça marchait bien. Mais pas mal de belles rencontres au Japon. Et le Japon avec Béton a quand même une histoire, en tout cas ces dernières années, assez liée. Parce qu'on a des bénévoles illustres qui sont intégrés dans la culture japonaise. Je pense notamment à Naoko.
0: Qui est japonaise
1: et qui fait le pont en ayant créé une structure en plus, Livehouse Asakusen, enfin qui fait partie de cette structure, qui fait le pont entre le Japon et la France depuis quelques années. Et on avait accueilli notamment, pour la 30e édition, en 2015, une carte blanche à Livehouse Asakusen où on avait accueilli deux groupes japonais à l'époque. Puis on avait fait aussi de notre propre chef Guitar Wolf, groupe japonais. Pour le coup, c'était pas dans la technique, dans le show. C'est vrai que des groupes japonais, on en voit très peu en France. C'est vraiment très rare. Ocar est un peu une exception là-dessus, voilà, par des hasards humains finalement.
0: Les skippers qui sont venus jouer à Ocar sont des copains des Burning Heads qui eux-mêmes sont allés au Japon. Et Ocar 2017, bah voilà, 30 ans de carrière dans les pattes pour les Burning. Bah ça y est, elle est comme en 40. C'était drôle ce pogo, parce que c'était pas des pogos des années 80, tu vois, t'as parlé de bienveillance à un moment tout à l'heure, je pense que c'est quelque chose qui colle à Ocar tout le temps, en fait on est bien à Ocar. À Ocar, il n'y a pas d'agression, il n'y a pas de... Bon, évidemment, quand t'as 5000 personnes et que c'est un peu le samedi soir, tu peux voir des mecs qui ont un peu bu ou qui peuvent se bousculer, mais franchement, moi, justement, qui travaille pas à Ocar de Tours, j'ai le temps de me balader et franchement, la Croix-Rouge, ils se font chier, hein, quand même, la plupart du temps, faut quand même bien le dire, parce que t'as prononcé le mot bienveillance et je pense que c'est un maître mot pour Ocar de Tours. Et moi, j'ai beaucoup utilisé le mot amour aussi. Et là, avec les Burning, cette année, je l'ai vraiment ressenti. Les chiens d'Orléans, quand ils hurlent de l'amour. Et puis, tu l'as mentionné aussi tout à l'heure. Bon, je veux dire un truc qui choquera certainement beaucoup de gens. Mais il y a très, très peu de reggae, en fait, que je supporte. Il y a celui de Marley, évidemment, parce que bon. Et Gainsbourg. Bon, évidemment, il y a des musiciens qui sont en commun avec ceux de Marley. Quelle surprise! Et puis il y a quelques années, quand les Burning Heads ont sorti ces deux albums opposites, voilà, il y a le 1 et il y a le 2, où il y a ces reprises de standards jamaïcains et puis des compos des Burning aussi, bah ça m'a complètement cueilli, parce que bah voilà, j'ai parlé tout à l'heure pour Perroquet de White Electric Voodoo, c'est-à-dire que bah oui, c'est des petits culs blancs compris deux trois trucs à la musique africaine, j'ai l'impression, et à Fela Kuti et à tout ça, et ces gros bourrins à crâne tondu tatoué de Burning Heads qui font du hardcore de mecs pas contents parce qu'il habite Orléans. Quand ils font du reggae, c'est juste absolument exceptionnel. Et puis, bah, je te propose qu'on termine en fait cet entretien avec la reprise de ce grand standard jamaïcain. Ça s'appelle Police en hélicoptère. On s'écoute ça tranquille et puis on se retrouve pour une prochaine fois, Enzo. On parlera au quart 2018 en attendant les Burning Heads et la police dans l'hélicoptère. Merci, à très bientôt.
1: Merci.

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0: C'était Burt Flesh avec le morceau Shit Painter, tiré d'un split avec Slave Breed, mais nous reparlerons de Slave Breed tout à l'heure. Ça date de 2015, vous êtes dans Metal Zone, bonsoir Isabelle.
1: Eh ben bonsoir Grégory, bonsoir. Dis donc, quelle entrée en matière,
0: ah,
1: trop
0: mais...
1: bien Burt Flesh.
0: Ah, c'est toujours bien Burt Flesh.
1: Ouais. J'ai cru que c'était du... je ne sais même plus le nom. Il y a trois lettres, c'est une abréviation, je sais plus. Bon, c'est pas grave. Peu importe, nous sommes mardi 20. Pas du tout. Je reprends parce que j'ai anticipé. Nous sommes. Purée, dans l'émission 19 là. Mais ouais, ça touche à sa fin. On est le mardi 9 juin, vous êtes rediffusé le 16. Je suis désolée, purée, ça va trop trop vite. On va parler ce soir du Lixiviad qui va avoir lieu la semaine du 23.
0: 20-21 juin.
1: Voilà, c'est comme si Greg s'en occupe. Je laisse parler.
0: Par là, le week-end du 19-20.
1: Voilà, et surtout, on est avec l'organisateur, un des deux organisateurs, co-organisateurs du Bridge to Hell qui aura lieu au mois de septembre, les 11 et 12 septembre 2026. Donc Eric est avec nous, il va nous présenter son affiche, ce qu'on peut entendre comme son sur ces deux jours de festoche, le côté indoor, le côté tout ce qui est service hein, de ton festoche, qui s'améliore d'année en année d'ailleurs. Et puis, voilà, on aura l'occasion d'écouter tous ces bons sons et tu vas nous répondre à toutes nos questions. Ça te dit ? Bonsoir, Eric.
2: Je vous souhaite bonsoir.
1: C'est vrai que je pars très très vite. Et bonsoir, Sylvain.
3: Bonsoir.
1: Ouais, donc il fait déjà chaud dans les studios. Hein. Ouais, ça
0: sent toujours chaud dans ces studios.
1: Ouais. Et ben, du coup, on commence un petit peu à présenter notre Eric là. Tu veux nous dire un petit peu, est-ce que tu as déjà un petit bilan de l'année dernière? Est-ce que tu as pensé à comment vous en êtes sorti l'an dernier? Je sais qu'il y avait de la pluie, que ça avait été un peu la misère l'après-midi, qu'il n'y a pas eu tous les groupes qui avaient joué.
2: Non, c'était triste pour les groupes qui n'ont pas pu jouer, ouais. Mais du coup, c'est pas grave puisqu'ils reviennent cette année. On a décidé, on leur a proposé le soir même de revenir l'année suivante, ils ont tous dit oui, donc ils seront là à fond cette année.
1: Apec, c'est super. Du coup, sur ton affiche, alors... 4 groupes le vendredi, 6 le samedi. Est-ce que tu peux nous les citer ou tu veux que je t'aide ?
2: Non, non, ça va aller. Alors, le vendredi 11 septembre, en tête d'affiche, on a Caliban. On a Rotting Christ. Et après, on aura Versatile et Face to Fake. Ouais. Voilà.
1: Qu'on essaiera de faire passer, ouais. Et du coup, le lendemain, on présente direct et puis on en reparlera.
2: Alors, le samedi après-midi, il y aura les trois groupes qui n'ont pas pu jouer l'an passé, c'est-à-dire Lore, Liquid Flesh et Frame. Et le soir, la tête d'affiche, notre grosse tête d'affiche du week-end, ce sera Icebreaker avec Aléa Jacta Est, Ashed Winter et Eon.
1: Ouais. Ok, nickel. C'est un peu beaucoup du métal français, mais il y a aussi du grec, du suisse, de l'allemand. Donc on
2: alors
1: présentera,
2: les deux grosses têtes d'affiche cette année, c'est allemand.
1: Ouais, j'ai vu ça, j'ai découvert grâce à toi, je suis allée voir. Et puis, on parlera aussi de ce petit tremplin accordé, c'est cool ça.
2: Ouais.
1: Mais pour l'heure, on n'a qu'à se mettre dans le ton en écoutant ton premier groupe que tu nous proposes, qui était Rotting Christ, Chris, je sais pas comment ça se dit en grec.
2: C'est pas trop du grec, donc Rotting Christ.
1: Ouais.
2: Ouais.
1: Donc vas-y, tu nous proposes, tu te rappelles du titre?
2: Alors ouais, c'est un morceau en français avec un auteur légèrement connu puisque
1: bien français, ouais.
2: Oui, les paroles sont de Baudelaire. Ouais. Donc voilà, donc c'est les liturgies de Satan. Les litanies de Satan. Donc avec le chanteur de Samael au chant, puisque ça, comme vous verrez, ça va chanter en français.
0: D'accord, Samael qui passera au Metaloid en septembre, mais ça, on en reparlera plus tard.
1: Ouais. Du coup, ça parle français ou suisse, hein, on peut dire. Parce que Samael est suisse, hein, il me semble. Non.
2: Oui,
1: francophone. Oui, francophone. Bon, c'était pour faire chier. Allez, bon. Allez, c'est parti.

0: Ouais, bien sympa, hein. Merci Eric pour cette petite découverte, ou pas, pour ceux qui connaissent déjà. Avant de laisser la place à un autre concert qui aura lieu les 19 et 20 juin, là, donc je te rappelle que cela aura lieu le 11 et 12 septembre 2026, je voulais savoir directement où se passe ton Bridge to Hell, parce que c'est vrai qu'on sait que c'est à Cré, mais...
1: Ouais, c'est à la salle des fêtes de Cré, espace Soubéran, donc on peut pas rater la salle, elle est juste à côté du centre-ville, et voilà quoi, donc...
0: Ok, et je suppose qu'il y a déjà de la prévente. Combien s'élève le pass, parce que c'est sur 2 jours?
1: Ça fait 2 mois qu'on est qu'on a attaqué les ventes et ça se passe plutôt pas mal. Ouais, donc le pass de jour est à 64 € et 59 € pour les tarifs réduits, donc demandeurs d'emploi, étudiants, etc. quoi. Et puis gratuit pour les moins de 12 ans.
0: Ouais, j'ai vu ça. Et donc, si on veut venir à la journée, j'ai vu que c'était 37 €.
1: Ouais, là, exactement. Ouais, ouais, ouais. Bien, donc, cette année, on a mis le même prix pour le vendredi et le samedi parce qu'on estime que notre affiche est aussi qualitative le vendredi comme le samedi. Ouais.
0: Ok. Bon, très bien. Alors, petit à petit, je te tirerai des renseignements. Pour l'heure, Grégory.
2: Écoute, on va pas partir très loin parce qu'on va partir sur Lyon où aura lieu le Lixiviat, le 4e, si je ne m'abuse, au Ground Zero. C'est à Vaux-en-Velin et ce sera les 19 et 20 juin. Et c'est ni plus ni moins que le plus gros événement de grind de France. Je crois qu'on peut le dire sans hésiter. Excusez-moi, on va commencer avec un groupe tchèque qui s'appelle Controlled Existence, qui a fait une démo, 7 splits, un album. C'est le batteur de Sick Destroyer et le chanteur de Needful Things qui ont fait ce groupe. Le morceau s'appelle I'm Coming From The Church, tiré de Out Of Control. Ils reviennent de l'église sans avoir fait pénitence. C'est Controlled Existence.
3: Madame, Albert, je vais vous dire un propos.

Oui, j'ai même pas fait mon intro. Attention, 3, 2, 1. 14 euros le litre d'essence, Jean-Pierre veut prendre une électrique, mais son banquier garde le silence devant la somme astronomique. Voici déjà venir les 3 minutes de grind. Alors, on a déjà écouté un morceau. Non mais qu'est-ce qui se passe? Donc on a eu Control Existence. Il y aura un autre groupe qui s'appelle Tension, qui nous vient de Huntington Beach, California, Orange County, qui existe depuis 2011. Il y a eu des périodes où ils ont rien fait, ils reviennent, bref, ils sont là. Ils ont fait une démo, 5 splits, un album et 2 lives. C'est un trio engagé contre leur président et ses amis. Le président américain, bien sûr. Le morceau dure 1 minute 01. Il s'appelle Nationalism's Cost, qui est tiré d'un split avec 3 autres groupes sortis en 2025. C'est tout récent. Ils connaissent leur affaire et dénoncent leur administration. C'est tension.

0: On insistera quand même sur le caractère international du Lixiviat parce qu'il y a quand même des groupes qui viennent de loin, notamment des États-Unis, des pays scandinaves, d'Europe centrale. Bref, c'est quand même un festoche. Encore une fois, si vous aimez le grind ou si vous voulez découvrir ce que c'est, allez-y. Vous ne serez pas déçus parce qu'alors là, c'est un pur festival de grind. Ou tu avais des questions, Isabelle ?
1: Non, mais j'avais envie de dire que c'était 16 groupes.
0: Oui.
1: Sur deux jours.
0: 16 et des groupes qui jouent en moyenne une demi-heure, 40 minutes pour les grosses têtes d'affiche.
1: Et que ça pilonne comme on vient de l'entendre.
0: Ouais. Mais déjà, vas-y, joue une demi-heure de grind sur scène, tu me diras comment tu te sens après. On va terminer cette première vague avec Fake Dust, un groupe de Portland dans l'Oregon qui sera également à Vaux-en-Velin. C'est du grind, ils sont formés depuis 2020, ils ont deux démos et un album. On va s'écouter un morceau qui s'appelle Implanted Imperative, tiré de Decrepitizing Din of the Cerebral Psiopticon. Alors là, on est chez les Bac plus 5 de Portland, qui abordent ici le thème de la surveillance généralisée, le Panopticon, mais version pensée. Psiopticon. Attention, je ramasse les copies à 23h. Déjà un grand must, c'est Fake Dust.

0: Oh.
1: Ah, ça s'arrête comme ça. Ça démarre, ça s'arrête. C'était fausse poussière, fake dust.
0: Ouais. Je précise que c'est 10 euros par jour. Les.
1: Alors là, au niveau des prix, le Exiviat, vous pouvez pas faire moins, c'est pas possible.
0: C'est do it yourself, c'est vrai que c'est jamais bien cher. Bon, eh ben, merci pour ça. On revient avec notre cher Eric qui est là et qui représente le Bridge to Hell. 6e édition. D'ailleurs, j'ai entendu qu'il y a eu une convention signée avec la ville, appelant ainsi une augmentation du budget. J'ai vu ça dans le Dauphiné. Non, voilà. Selon le Dauphiné libéré, je sais pas. Donc, une aide de 8000 euros, c'est pas négligeable. Non, c'est pas ça. Ils ont amélioré le truc.
2: Oui, alors, ils sont un peu arrangés avec la vérité, mais c'est pas grave. Le principal, c'est qu'on est soutenu par la commune et que tout se passe bien malgré le changement de la mairie. On s'entend très bien avec la nouvelle mairie. Donc,
0: ah, bah, c'est une bonne nouvelle.
2: Tout va bien.
0: Eh ben tant mieux, ben super. J'en profite pour te demander tout ce qui est restauration et camping, comment ça se passe?
2: Alors le camping est gratuit, il est sur place. Le terrain de foot est transformé en camping à 50 mètres de la salle.
0: 20 c'est... mètres.
2: Ouais, c'est cool. C'est de l'autre côté du parking, ouais, donc c'est vrai. Vraiment cool pour ça, ouais. Et puis bah il y aura douche, toilette, voilà toutes les commodités pour accueillir les gens. Il y a aucun problème.
0: C'est cool.
2: Et niveau restauration, bah il y aura tout ce qu'il faut pour manger. Normalement il y a 3 food trucks qui sont prévus. Ouais, c'est ça. Donc on a, comme d'habitude, on a prévu un peu tout de des choses très différentes. Donc voilà, et puis forcément à chaque fois avec menu végétarien. Mm-hmm. Donc voilà, il y aura tout ce qu'il faut.
0: Dans une petite cour bien sympa, style hacienda, où on peut s'asseoir, et c'est vrai que c'est vraiment agréable. Tout en écoutant, en plus, on a le son.
2: Alors vous verrez, cette année,
0: on a agrandi.
2: Encore on sort de la salle.
0: Ah bon?
2: Ouais, on prend les cours extérieurs pour pouvoir accueillir plus de public cette année.
0: Wow, super, tu sais une jauge à combien à peu près du coup?
2: Jauge à 1500 par jour.
0: Oh. Ah ouais, carrément, c'est presque doublé là, non?
2: Sachant qu'on était 200 il y a 6 ans, oui.
0: Ouais,
2: ça...
0: c'est dingue. Putain, trop bien, c'est bien. Il y a de la vision. Ben, du coup, est-ce que tu peux nous présenter le deuxième groupe que tu comptais passer?
2: Eh ben, on va écouter notre grosse tête d'affiche de cette année, Eisbrecher.
0: Le samedi.
2: Ouais, un groupe de Berlin avec un super morceau qui s'appelle Was ist der los? Voilà, avec mon superbe accent allemand.

0: Bon, nickel. Hors micro, là, tu nous disais que c'était la tête d'affiche l'année dernière.
1: Ça a été la tête d'affiche du vendredi, du samedi soir même, je crois, au Hellfest sur la Temple, ouais.
0: Et tu dis là qu'ils arrivent avec du matos de fou.
1: Ils arrivent à 25.
0: Ouais.
1: Ce qui est énorme pour nous, on n'a pas l'habitude d'accueillir autant de gens. Ouais. Et puis ils viennent avec avec un tourbus et en plus un semi-remorque, donc grosse
0: il
1: machine
0: va y avoir un gros
1: à l'allemande.
0: Show, là,
1: ouais,
0: hein,
1: très très
2: bien allemand à créer.
1: Ah non, c'est impressionnant.
0: Et remettons les pendules à l'heure parce que moi je pensais que Rammstein les avait influencés, sauf qu'a priori
1: non,
0: c'est plutôt contraire.
1: Ouais, c'est ça fait partie des trois grands groupes de Berlin avec Oomph, et c'est aussi vieux que Rammstein. C'est alors je sais plus qui est vraiment avant l'autre, mais les trois groupes ont été créés en même temps.
0: D'accord.
1: Et c'est aussi vieux et aussi ouais. Alors c'est plus aussi important que ce qu'est Rammstein maintenant, mais
0: oui.
1: c'est un des vrais trois premiers groupes du métal indus allemand, quoi.
0: Initiateur. Ouais. Mais c'est cool, ça risque d'être un gros show là.
1: Oui,
0: putain, mais
1: oui.
0: Prenez vite vos places, ça va faire à guichet fermé encore. Bon, merci beaucoup Eric pour tout ça. Greg, on
2: et
0: revient
2: on
0: sur... Parce que là, on jongle
2: là,
0: sur
2: jongle
0: nos
2: entre
0: deux
2: festivals.
0: Deux festoches.
2: On va re-switcher sur le Lixiviat. Et c'est en achetant des saucisses bio pour ses copains végétariens que René prépare l'apéro, mais ses amis trouvent ça moyen. Voici déjà venir, et encore, les 3 autres minutes de grind.
0: Mais non, ah mais tu le fais
2: oui.
0: pour chacun en fait.
2: Ah ben je le fais pour chacun.
0: J'ai mal fait. Les 3 minutes de grind.
2: Les 3 minutes de grind. Et on va commencer avec un groupe de Nottingham UK qui s'appelle Filth Collins, que les amateurs connaissent. Et qui a fait une démo, 2 splits et 2 albums. Ils sont 2 musiciens, c'est un peu les Warfuck de Nottingham, le batteur et le chanteur-guitariste. On va s'écouter un premier morceau de... Alors on va en écouter 2, parce que là le premier il fait 29 secondes, il s'appelle Pickled Mind, c'est un split avec Civilian Thrower de notre ami Hugo Ville,
0: bon, ouais,
2: qui est un des deux organisateurs...
0: Bonjour Hugo.
2: ...du Lixiviat, c'est sorti en 2025. Tu ne l'as pas dans ta collecte de pins, c'est Faith Collins.

Bon, et du coup, comme ça va si vite, on va s'écouter le deuxième qui dure que 18 secondes, qui s'appelle Slain CEO, le PDG assassiné. Cousin Hub, mais qu'est-ce que c'est que ce Beans? C'est Phil Collins.

0: Comment il est trop vénère.
1: Ah non, mais c'est génial. Putain, mais imaginez ça sur scène, vous qui ne connaissez pas. Les autres savent exactement ce qui se passe dans ces moments-là. C'est On clair. Continue avec un groupe italien de hardcore power violence qui s'appelle So Close, qui ont fait un split et deux albums, deux EP, pardon. Alors, ils se définissent comme Caveman Worship, adorateurs d'hommes des cavernes. Voilà, le morceau dure 28 secondes, ça s'appelle Bad Seed, c'est tiré de leur premier EP So Close en 2023. Mieux que l'hypnose pour soigner ta scoliose, c'est So Close.

Que le temps passe vite quand on s'amuse. On va terminer cette deuxième volée avec un groupe qui s'appelle Kokolay et qui vient de Vilnius en Lituanie, qui a fait une démo et deux splits. Le morceau dure 56 secondes, il s'appelle Amzinai Nelai Mingas. C'est tiré d'un split avec Subscum, j'en ai déjà passé ici, qui date de 2026, c'est tout chaud. Finis ton gobelet, imite le porcelet, car voici Kokolay.

0: Et ben c'est sympa.
1: Qu'est-ce que ça va être du délire.
0: Mais ouais,
1: comme les trois autres fois.
0: Et du coup, la bise aussi aux affreux des Warfuck, parce que c'est vrai qu'ils font partie de l'association.
1: Exactement,
0: qui propose
1: donc
0: ce festoche.
1: Nick et Mac Mathieu, qui sont donc nos Warfuck nationaux.
0: Et pour dire, tu dis cocolé, on dirait un coq au lait, mais en fait c'est K-O-L-E.
1: Ouais, c'est K-A-U-K-O-L-E, accent grave.
0: Ah d'accord, c'est
1: cocolé.
0: Tu proposes le lait quand même.
1: Cocolé.
0: Bien, nous revenons sur ce... Donc, quand vous nous réécouterez hein, fin août, parce qu'on va le repasser pour faire la promo et reparler du Bridge to Hell, bien sûr, le Lixiviat sera déjà passé.
1: Vous l'aurez raté, évidemment.
0: Mais ça fera un petit instant grind sympathique. Du coup, on profite d'Eric dans les studios du Bridge to Hell qui aura lieu les 11 et 12 septembre prochains. Dis-nous au niveau bénévole comment ça se passe et au niveau de l'association qui s'appelle d'ailleurs la boîte en métal.
2: Ouais.
0: Comment, enfin, qu'est-ce qu'on peut savoir sur eux? Comment on peut vous aider?
2: En bénévole, on reçoit toujours des candidatures, donc si les gens veulent venir, ils sont les bienvenus. On a encore quelques places. On est à 90 bénévoles, donc voilà. Et puis il y a un petit renouvellement, donc si les gens veulent nous rejoindre, ils peuvent écrire à la boîte en métal. Il n'y a aucun problème.
0: D'accord, ok. Un moyen d'aider, je suppose, par une adhésion.
2: Alors oui, on a une adhésion, mais le meilleur moyen d'aider, c'est que de venir à plein de gens, quoi. Mais oui.
0: Ouais, d'accord. Venez nombreux, franchement.
2: Mais oui.
0: Deux jours bien sympathiques. D'ailleurs, j'en profite pour dire que j'ai remarqué le site internet. Il y a tout un petit laïus très sympa avec site indoor, confortable et accessible. Donc je confirme qu'il y a un accès PMR comme plusieurs années déjà.
2: Ouais, exactement. Ouais.
0: Et vraiment, l'interface internet est vraiment bien faite. Je trouve qu'elle est très très fluide et facile d'accès, quoi. Si vous voulez aller voir, je suppose que c'est Bridge to Hell. J'ai pas regardé.
2: Ouais, c'est bridgetowell.fr, ouais.
0: Okay. Ouais. Il y a plein d'informations là-dessus. Allez voir, n'hésitez pas. Bien, qu'est-ce que tu nous proposes comme groupe suivant, s'il te plaît?
2: Alors, on va faire dans le, pas le local, mais le régional, avec Hashed Winter, qui est un groupe de Rouen, donc un groupe de la région, qui mélange métal et musique tribale. Un groupe à vraiment découvrir, qui est en plein développement et qui commence à fonctionner plus que sérieusement, puisqu'ils ont gagné le tremplin pour jouer au Wacken cette année. Donc,
0: d'accord.
2: Ouais. Donc, un bon groupe. Et donc, je vous propose We Won't Fall de tirer de l'album Papa Legba, voilà, qui illustre bien ce style.

0: C'est un peu Raptor là, non? Qu'est-ce qui s'est passé?
1: Bon, bah, ceux-là, ils passent le samedi soir, hein. Donc, à voir le samedi 12 septembre au Bridge to Hell. Quatrième édition, hein. Sixième édition! Sixième, pardon, je suis confond avec le Lixivia, excuse-moi. On en fait deux, on est sur deux tableaux.
0: Lixivia, c'est la quatrième.
1: Du coup, Grégory, tu nous reprends ça. D'ailleurs, t'as pas dit qu'il y avait 16 groupes, hein,
0: oui,
1: à l'affiche.
0: Il y a
1: 16
0: groupes, et normalement, je les passe à peu près tous. Il a confondu du tofu avec un beau morceau de fromage. Jean-Jacques se penche et vomit tout, traumatisant son voisinage. Voici encore et toujours les 3 minutes de Rhyme. Et ce coup-ci, donc, Slave Breed. Au tout début de l'émission, on a écouté un morceau de Birdflesh qui a fait un split avec Slave Breed. Et là, donc, c'est tiré de ce split également. Donc, ce groupe de Athènes en Grèce qui fait du Death Grind depuis 2004 sera également au Lixivriat. Là, on va écouter un morceau qui s'appelle Lucid Dreams, qui dure 1 minute 11, toujours tiré de ce split avec Birdflesh. Oublie ta crème antiride, écoute plutôt Slave Breed.

0: Nous continuons notre dernière vague du Lixiviat Festival qui aura lieu donc les 19 et 20 juin à Vaux-en-Velin, ouais, au Ground Zero, comme toutes les années. C'est en face de l'hippodrome, vous ne pouvez pas le rater, et allez-y avec des prix pareils et une qualité de groupe pareille, vous ne trouvez ça nulle part ailleurs.
1: C'est 4 jours après la rediffusion, là, même 3 jours après. Là.
0: On va, c'est le vendredi samedi. On va continuer avec un groupe qui s'appelle Nasty Face, qui vient de Bâle en Suisse et qui existe depuis 2015, qui fait du gore grind, qui a fait 2 démos, 3 EP, 11 splits et 1 album. Le morceau s'appelle The Wanker, je ne vous le traduirai pas, et ça fait 53 secondes. C'est tiré de Life EP en 2026, c'est tout chaud. Et on a dedans 2 membres de Exorbitant Prices Must Diminish, qui est mon groupe de chevet. Voilà, ils font s'évanouir la comtesse. C'est Nasty Face. You turd.

0: Qu'est-ce que c'est beau le Gorgrind, mais vraiment, mais il y a aucun équivalent dans aucune musique.
1: Gargouille dans le
0: Ouais, t'es au fin fond de l'estomac, c'est génial. Ouais. On continue avec un groupe qui nous vient de Fort Wayne dans l'Indiana, formé en 2008 aux États-Unis. C'est Nakai. Ils ont fait une démo, 2 EP, 19 splits, un album et 3 compiles. Voilà, c'est un peu des vétérans. Ça sera un peu le groupe d'anciens Olixiviat. On va s'écouter un morceau de 37 secondes qui s'appelle Gasping for Purpose, tiré de Divine Atrophy en 2023. C'est un EP. Pour les chorales, ils font figure d'épouvantail. C'est Nakai.

0: Bon, je présente toutes mes excuses à Moshi, qui est un groupe qui jouera également au Lixiviat, et Archagatus, ouais. Parce que j'en ai passé déjà plein dans Métazone et que je vais pas avoir le temps là.
1: Et puis on peut citer Mom.
0: Et Moom, mais alors Moom. Ils ont été remplacés par le groupe que je vais mettre maintenant. D'accord. Qu'est-ce que tu tombes bien,
1: Isabelle. Et attends, il y a Days of Desolation aussi.
0: Ouais, je les ai pas mis non plus.
1: Et il y a Pseudoku, parce que j'attendais
0: alors,
1: ton
0: Pseudoku,
1: petit...
0: j'ai. Alors pareil.
1: Ça
0: j'ai...
1: Pseudoku ou c'est.
0: Ça Pseudoku. Non, c'est, en plus c'est génial Pseudoku. C'est super original comme groupe. Mais pareil, le temps m'a manqué. Et là,
1: Ville
0: je.
1: Mort. Ça sera. Et après, t'auras presque mis les 16
0: j'ai
1: quand
0: presque.
1: Même.
0: On a essayé.
1: Joli.
0: On a essayé. Je suis désolé. Mais bon, voilà, je...
1: Et du coup, excuse-moi.
0: Les impératifs du direct, voilà. Et donc, le groupe qui va remplacer Moom,
1: oui.
0: C'est MacMat, un groupe norvégien qui fait du grindcrust.
1: Ah, j'ai pas lu.
0: Et leur devise, c'est Melting Warfaces Distort Punk Fury. Voilà, tout un programme. Ils ont fait un EP, un LP, c'est un groupe récent. Le morceau est dure 43 secondes, il s'appelle Smith Uvener. Tiré de Sky Fantasier en mai 2026, autant dire que là ça sort du four. Avec un seul pion, ils te mettent échec et mat. C'est MacMat.

0: Merci les petits amis, rendez-vous avec Siviat.
1: Joli, j'espère qu'on va pouvoir mettre les deux autres morceaux attendus que je comptais qu'on passe pour le Bridge to Hell. Avant de reprendre, Eric, puisqu'il est avec nous autour de la table dans le studio, connais-tu un petit peu les stands qui peuvent arriver, qui sont attendus là-bas ?
2: Non, pas encore. On est encore en négociation avec pas mal de stands. Il y en aura une douzaine, je pense.
1: Une douzaine, donc, déjà, ouais. Vous
2: pourrez faire vos emplettes, acheter des fringues, acheter des bijoux, ce genre de choses.
1: Tatoueurs encore ou pas ?
2: Il y aura deux tatoueurs, ouais.
1: Ouais.
2: Ouais, ouais. Ça, eux, ils sont calés. C'est les mêmes que l'an passé. Donc, très haute qualité. Voilà, quoi.
1: Ok,
2: donc,
1: nickel.
2: Ouais.
1: Bon, bah, très bien. Bon, bah, de toute façon, on suivra. Hein. J'ai retrouvé ces trois www.bridge12.fr, le site dont je disais tout à l'heure, qui est un beau site bien pratique, vraiment sur internet, très, très bien fait. Greg, il essaie discrètement d'ouvrir une bière.
0: On a entendu, ouais. Je me suis fait redame. Flashé sur le péri, putain. Tiens, je roulais à 95, monsieur.
1: Du coup, tu nous présenterais. Ah ben non, c'est moi qui avais dit qu'il avait envie de le mettre. Un petit liquid flèche. Flèche qui joue donc dans tes...
2: Le samedi après-midi, ouais, dans les trois groupes gratuits qui passeront. Ouais, exactement. Ouais.
1: Ok. Mm. J'ai eu envie de mettre la reprise d'Intombe sur Wolverine Blues, L'œil du maître, qui bien sûr s'appelle pas comme ça. Sortie de ce titre qui est sorti en 2024 pour célébrer leurs 10 ans de carrière sur un EP nommé Vestiges Abrutissants. Les Liquid Flèche.
0: Qui sont de la région grenobloise, on les salue.
1: C'est parti pour cette écoute.

0: Sympa les coups de flèche, hein.
1: D'accord, nickel. Et du coup, on va vite enchaîner pour en écouter un maximum. Vas-y, dis-nous ce qu'on va écouter là.
2: On va écouter un peu de black metal mélangé avec un peu d'indus. C'est un groupe genevois qui s'appelle Versatile, avec Un hiver de cendres, un bon morceau enchanté en français.
1: Sur l'album Atrabilis.

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0: Bon,
1: Blackardus, c'est bon ça. Hein.
0: Ouais, ça disait sympa. Et donc, la prochaine émission, là, je passerai un petit morceau de notre groupe du tremplin de l'après-midi. Et vite, je profite que t'es là rapidement. Tu nous as dit que vous avez signé pour la troisième nuit du métal à Valence.
2: Ouais, exactement. Février. Ouais, exactement. Ouais. Où les deux autres années, on a fait plutôt. Une espèce de on était à la limite du métal et cette année on fait du vrai métal avec une soirée 100% voix féminine.
0: Ok, voilà. Février 2027. Tu peux déjà peut-être citer les deux que tu... Non, il n'y a rien de sûr encore.
2: Si, bien sûr. Vas-y. Que si, les groupes sont signés. Donc ouais. Ce sera Kavel et Paralix, donc ouais. Groupe franco-marocain plutôt sympa, ouais.
0: Nickel, bon, prenez rendez-vous aussi. Et
1: Kavel, vous connaissez évidemment.
2: Ouais. Oui, c'est ça.
0: On en reparlera puisque c'est en février 2027. Donc, merci pour tout ça, dis donc, Eric, t'es vachement engagé dans le métal, hein, sachant que c'est pas ton métier. C'est super. Non, mais fraîchement, hein, ouais, l'association, ça prend du temps et t'es bien là, quoi. Et tu fais bien bouger les choses. Merci beaucoup à toi.
2: Merci de votre accueil.
0: Eh ben,
1: écoutez, merci à toi d'être venu.
0: Venez nombreux au Bridge to Hell, 6e édition. Merci Sylvain pour toute la technique.
3: Mais de rien.
1: Merci Isa, t'as été super.
0: Eh ben, pareil pour toi, merci pour tes 3 minutes et l'Exilia aussi. Donc Bridge to Hell, l'Exilia, hein, deux styles différents, mais ça reste du métal.
1: Deux salles, deux ambiances, mais ouais. Allez aux deux.
0: Oui. Claire, bonne soirée.
1: Allez, merci.

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